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Madame, monsieur, actuellement en recherche d'emploi suite à une année sabbatique, je vous fais part de mon désintérêt total pour le poste de chef de projet à pourvoir dans votre entreprise. Pour moi, c'est plus qu'un rêve de travailler dans une entreprise dont je n'ai jamais entendu parler comme la vôtre. Vous trouverez en pièce jointe mon CV, dans lequel je me suis inventé des expériences, ainsi qu'une année sabbatique qui était en fait une année où j'ai vécu en jogging parce que j'ai fait un burn-out carabiné dont je n'arrive pas à me sortir. La raison pour laquelle je candidate est simple. J'arrive en fin de droit et je n'aurai bientôt plus d'argent ni d'appartement. J'ai de nombreux impayés et je me nourris exclusivement de fromage blanc que j'achète chez Aldi. Dans mon appartement mal isolé, je ne mets plus de chauffage parce que c'est trop cher et je squatte le wifi de mes voisins.

obligation particulière si ce n'est celle de travailler le moins possible pour un maximum de blé. Je souhaite négocier avec vous une dizaine de semaines de congés payés parce que j'estime que travailler, c'est fatigant et moyennement épanouissant. Contrairement à ce que j'ai mis dans mon CV, je ne parle pas un mot d'espagnol, je sais

La dimension humaine de votre entreprise m'angoisse fortement. En général, quand on met dans une annonce que les qualités humaines sont primordiales, cela signifie que les salaires sont très faibles et le management violent. J'ai hâte de démarrer chaque jour de la semaine en prenant le métro pendant 3 quarts d'heure, dans le doux parfum de sueur, d'ail et de goudron. Je me languis de découvrir mes nouveaux collègues avec qui je m'efforcerai de parler politique sur des sujets clivants comme le burkini, l'immigration ou le talent relatif, les gens. Je vois que vous avez une salle de pause avec un baby-foot. C'est vraiment super pour se détendre entre deux réunions où je ferai semblant d'écouter. Malgré tout, je risque de peu m'en servir étant donné que je souhaite travailler de chez moi, dans une tenue décontractée et aux horaires qui m'arrangent. J'ai le profil idéal pour échouer avec panache, gaspiller vos budgets dans le cadre de missions que je ne maîtrise pas, en choisissant des prestataires chers et incompétents.

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0: 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Il est 7h.
1: Bonjour à tous, à la une de l'actualité, l'origine de l'incendie XXL en Gironde qui ravage le nord du bassin d'Arcachon pourrait être lié à un chantier de débroussaillage réalisé sous une ligne électrique. Enedis confirme être intervenu mais indique que les circonstances exactes restent à déterminer. Les enquêteurs privilégient

0: notamment aux jeunes de 6 à 13 ans, avait été annoncé comme rétabli pour la rentrée prochaine. Mais ces modalités ne sont toujours pas connues. Les acteurs du monde sportif alertent sur une possible injustice pour les familles les plus modestes. Le ministère assure qu'une annonce sera faite dans les prochains jours.
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2: Avec Destination Santé, Emmanuel Ducreuset.
3: Bonjour à tous. Un caillot de sang dans une veine, voici comment se définit la phlébite. Un trouble caractérisé par des douleurs sourdes au mollet ou à la cuisse. Une situation à ne pas négliger, tant les complications peuvent être dramatiques. Le réseau veineux des membres inférieurs comporte d'une part un réseau profond constitué de veines situées dans les muscles et qui transporte 90% du sang veineux, et d'autre part un réseau superficiel de veines situées sous la peau. Si un caillot se forme dans une veine superficielle, la phlébite l'est tout autant. En revanche, s'il se développe dans le réseau profond, on parle alors de phlébite profonde. Le caillot colle à la paroi de la veine du mollet. Lorsque l'organisme ne parvient pas à le détruire, il peut s'étendre vers la cuisse sous forme d'une partie flottante qui peut se détacher facilement. Il y a alors un risque important d'embolie pulmonaire. Les situations à risque sont celles qui ralentissent la remontée du sang des veines vers le cœur. Si le sang stagne, la formation de caillots est favorisée. Toute situation d'immobilité des membres inférieurs favorise ainsi la coagulation. Alitement prolongé, port d'un plâtre, voyage de plusieurs heures en avion, train ou voiture. La grossesse, l'obésité, le tabagisme et l'avancée en âge favorisent la formation d'un thrombus, tout comme la prise de certains médicaments comme la contraception hormonale ou des corticoïdes. Si la phlébite peut parfois être asymptomatique, certains signes doivent vous pousser à consulter. On parle ici d'une douleur au mollet, d'une sensation de lourdeur dans la jambe, d'un œdème et d'un durcissement du mollet ou encore d'une sensation de chaleur. Après examen, votre médecin traitant peut être amené à vous prescrire des examens complémentaires. Et si le diagnostic de phlébite est confirmé, différents traitements anticoagulants pourront être utilisés.

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2: Bonjour à tous, à la une de l'actualité, l'origine de l'incendie XXL en Gironde qui ravage le nord du bassin d'Arcachon pourrait être lié à un chantier de débroussaillage réalisé sous une ligne électrique. Enedis confirme être intervenu mais indique que les circonstances exactes restent à déterminer. Les enquêteurs privilégient pour l'instant la piste accidentelle. Face au risque d'incendie, la préfecture a interdit les travaux forestiers avec engin thermique dans le département. La loi d'urgence agricole est contestée devant le Conseil constitutionnel par les écologistes et la France insoumise. Elle a pourtant été adoptée seulement mardi par le Parlement. Julie Pierret.
3: Oui, aussitôt adoptée, aussitôt contestée. Dans le recours, les députés ciblent notamment la réautorisation à titre dérogatoire de deux pesticides, l'acétamipride et le flupyradifurone. Selon eux, ces dispositions ont été ajoutées au texte selon une procédure contraire à la Constitution. Autre mesure dans le viseur, le doublement des volumes de stockage d'eau destinés à l'agriculture d'ici 2035. Les élus écologistes et insoumis estiment que cette disposition n'a pas sa place dans une loi ordinaire. Ils dénoncent plus largement plusieurs atteintes à la charte de l'environnement.
2: Merci Julie. Édouard Philippe, victime d'une opération de désinformation présumée russe. Le candidat déclaré à la présidentielle de 2027 a été la cible par le réseau pro-russe Storm 1516, selon une source sécuritaire. De fausses informations concernant sa santé ont été diffusées sur les réseaux sociaux. Il s'agit de la première campagne de ce type visant un candidat déclaré à l'élection présidentielle française. La mairie de Grenoble a confirmé le dépôt d'une plainte contre X pour violence volontaire après l'interruption du concert de la DJ Barbara Butch par des manifestants pro-palestiniens. La plainte mentionne également un élu municipal de la France insoumise, Alain Brunon, qui reconnaît avoir organisé la mobilisation mais nie toute violence. Le parquet doit désormais être saisi. L'ancienne ministre des Sports, Amélie Oudéa-Castéra, demande au gouvernement de rapidement préciser les modalités du retour du pass sport pour les jeunes de 6 à 13 ans. L'aide de 70 euros destinée notamment aux jeunes de 6 à 13 ans avait été annoncée comme rétablie pour la rentrée prochaine, mais ces modalités ne sont toujours pas connues. Les acteurs du monde sportif alertent sur une possible injustice pour les familles les plus modestes. Le ministère assure qu'une annonce sera faite dans les prochains jours. Et enfin, un mot au sport automobile, la Malaisie pourrait faire son retour en Formule 1. Le circuit de Sepang est étudié pour remplacer le Grand Prix de Bahreïn, perturbé par la situation au Moyen-Orient. Le gouvernement malaisien analyse actuellement la faisabilité d'organiser une course en octobre entre les Grands Prix d'Azerbaïdjan et de Singapour. Voilà pour l'essentiel, bonne fin de journée à tous.
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5: Nous sommes aujourd'hui le 23 juin, c'est la journée olympique. Et qui dit olympique dit forcément Jeux Olympiques. Et dit également rétablissement des Jeux Olympiques en 1896. Il était à la tête justement de ce rétablissement des Jeux Olympiques, les Jeux Olympiques modernes créés par un certain Pierre de Coubertin. On revient tout simplement sur son histoire. On connaît tous son nom, son œuvre, le baron Pierre de Coubertin. On connaît la finalité de son parcours jusqu'aux hautes sphères de l'olympisme. Mais qu'est-ce qui se cache derrière la vie du père des Jeux Olympiques modernes? Pierre de Frédy est né le 1er janvier 1963 à Paris, d'un père peintre et d'une mère héritière du château de Mirville en Normandie. Une enfance très studieuse. À 17 ans, il a le baccalauréat en poche. L'école militaire de Saint-Cyr lui ouvre les bras, mais la politique et surtout l'éducation le séduiront plus grandement. Le baron de Coubertin est curieux, il voyage beaucoup et au cours de ses années d'études, il sillonnera les routes d'Angleterre. Là-bas, de l'autre côté de la Manche, Pierre de Coubertin découvre une manière d'enseigner qui l'influencera très fortement, notamment cette rencontre avec Thomas Arnold, directeur du collège de rugby, initiateur du sport-centrisme. Pierre est lui-même un inconditionnel sportif. Prenant part à des combats de boxe, des rencontres d'escrime, il excelle en aviron et en équitation. Cette idée de mettre le sport au cœur de l'éducation, il l'emmènera avec lui avec son retour dans l'Hexagone. Mais Pierre de Coubertin est un Normand. Et il y a un dicton normand qui dit « Qui a fait normand a fait gourmand ». Et il est vrai que le baron de Coubertin est ambitieux. Sa principale idée, restaurer les Jeux Olympiques. Une lourde besogne. C'est alors que le 23 juin 1894, au grand amphi de la Sorbonne, devant des milliers de personnes, que Coubertin lance concrètement son action. Les premiers JO de l'ère moderne seront donc organisés à Athènes en 1896. On le connaîtra également président du Comité international olympique. Le cœur de Pierre de Coubertin repose quant à lui du côté d'Olympie en Grèce. Coubertin aura agacé également par ses prises de position, parfois jugées sexistes et élitistes. Il aura surtout fasciné par son abnégation, néanmoins. Mais une chose est sûre, c'est qu'il n'a jamais laissé indifférent. Preuve en est, son héritage est aujourd'hui encore plus que présent lors des Jeux Olympiques. Allez, on se donne rendez-vous demain pour d'autres histoires d'un jour avec Mémoire Sport.
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0: pas, tu peux. Non, mais franchement, si on déconne, hein, j'arrive pas à comprendre comment à chaque fois qu'on fait un voyage avec les birdies, à chaque fois on n'arrive pas à avoir un problème, quoi. À chaque fois. Non, mais... C'est pas votre faute, je suis désolé. D'accord. Mais là, franchement, ça fait chier. Hein.
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0: 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Il est 8h.
1: Bonjour à tous, à la une de l'actualité, l'origine de l'incendie XXL en Gironde qui ravage le nord du bassin d'Arcachon pourrait être lié à un chantier de débroussaillage réalisé sous une ligne électrique. Enedis confirme être intervenu mais indique que les circonstances exactes restent à déterminer. Les enquêteurs privilégient pour l'instant la piste accidentelle. Face au risque d'incendie, la préfecture a interdit les travaux forestiers avec engin thermique dans le département. Édouard Philippe, victime d'une opération de désinformation présumée russe. Le candidat déclaré à la présidentielle de 2027 a été la cible par le réseau pro-russe Storm 1516, selon une source sécuritaire. De fausses informations concernant sa santé ont été diffusées sur les réseaux sociaux. Il s'agit de la première campagne de ce type visant un candidat déclaré à l'élection présidentielle française. L'ancienne ministre des Sports, Amélie Oudéa-Castéra, demande au gouvernement de rapidement préciser les modalités du retour du passe sport pour les jeunes de 6 à 13 ans. L'aide de 70 euros destinée

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1: Salut Gaëtan, tu savais que les torches marines étaient en train de disparaître ?
2: Oui, j'avais entendu parler des déchets qui étouffaient les tortues, mais sans plus.
1: Alors oui, c'est entre autres la pollution marine qui tue les tortues via l'éjection des déchets en plastique dans la mer.
2: J'ai vu dans de nombreux documentaires que les tortues pondaient beaucoup d'œufs, surtout sur les plages.
1: C'est pas faux. Mais actuellement, à cause des littoraux qui sont beaucoup trop bétonnés, elles ne peuvent plus y accéder.
2: Pourtant, il y a beaucoup de place sur les plages, non ?
1: Il y en a assez, mais pour nous. Quand elles voient la foule, elles s'enfuient et ne peuvent pas déposer leurs œufs. Et puis, imagine qu'on les écrase.
2: Ça serait pas possible de les déposer dans l'eau, plutôt ?
1: Non, parce qu'elles ont besoin de protéger leurs œufs des prédateurs et de les cacher de la chaleur en les mettant dans le sable.
2: C'est vraiment dommage que l'homme ait cet impact-là sur les tortues.
1: Bah, figure-toi que même en restant dans l'eau, elles risquent la mort. Maintenant, les bateaux de pêche ont des filets tellement grands qu'ils raclent le sol pendant de longs moments, empêchant les tortues de remonter pour respirer.
2: Mais en termes de chiffres, ça représente quoi ?
1: C'est plus de 175 espèces menacées en termes de tortues marines et terrestres.
2: Attends, donc les tortues terrestres sont aussi menacées ?
1: Alors du coup, oui, les tortues terrestres sont aussi menacées, surtout dans leur phase d'hibernation en été. Pendant cette phase, elles se cachent sous des arbres ou dans des trous, mais avec la déforestation ou les incendies, cela peut les réveiller.
2: On peut agir à notre échelle contre ça ?
1: Oui, il y a des associations comme la WWE qui protègent leurs habitats pour les protéger en grande partie contre le braconnage et leurs prédateurs naturels.
2: Oui, mais même avec une protection, est-ce qu'elles arrivent quand même à se reproduire ?
1: Alors du coup, oui, elles pourront se reproduire avec une protection, mais à cause du réchauffement climatique, ça ne sera que des femelles.
2: Logiquement, s'il y a plus de femelles, c'est bénéfique, car ce sera égal à avoir plus de pontes.
1: Alors oui et non. Certains experts croient qu'entre 76% et 93% des tortues de mer pourraient être des femelles d'ici 2100. Ce qui est problématique, c'est qu'il n'y aura pas assez de mâles.
2: Donc ça mènerait à l'extinction des tortues marines et terrestres ?
1: Oui, mais il y a beaucoup plus d'espèces menacées à cause du réchauffement climatique, pas
2: oui,
1: que des tortues.
2: J'avais entendu parler d'autres espèces comme le panda ou même le requin blanc.
1: Alors ça va beaucoup plus loin que ça. C'est plus de 40 000 espèces menacées.
2: J'avais vraiment pas conscience qu'on était à un stade si avancé et si critique. Est-ce qu'il y a des choses qu'on peut faire pour ralentir ça, voire même arrêter ?
1: Alors oui, il y a vraiment plein de petits gestes au quotidien qui permettent d'améliorer ça, mais on en parlera la prochaine fois si ça t'intéresse.
2: À bientôt.
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2: Bonsoir Caroline, alors toutes les bonnes choses ont une fin, c'est la dernière chronique coup de projecteur de cette saison. Qu'est-ce que vous nous proposez pour terminer l'année en beauté à Utopia ?
3: Alors, on est très heureux de pouvoir convier nos spectateurs, les fidèles, mais aussi toutes celles et ceux qui ne nous connaissent pas. Ce sera l'occasion de faire connaissance. On vous invite donc à une fiesta de fin de saison. Ce sera le vendredi 3 juillet à partir de 19h, donc à Utopia Saint-Ouen-l'Aumône. Et à cette occasion, donc, on vous prépare, comme tous les ans, une magnifique tombola. Donc, quand même, le premier prix est une saison entière gratuite à Utopia pour une personne, c'est-à-dire que l'heureux ou l'heureuse gagnante aura une carte VIP, pourra venir voir autant de films qu'il ou elle le souhaitera sur la saison août 2026 jusqu'au juillet 2027. Donc voilà, c'est quand même un beau cadeau. Et puis surtout, ce sera l'occasion de pouvoir découvrir un film en avant-première. Cette année, on est très heureux d'avoir obtenu l'avant-première du film de Martin Darondo et Bertrand Huskla, que vous connaissez peut-être, qui fait des vignettes très très drôles. Le film s'appelle De la comédie française et c'est un film tout à fait réjouissant. C'est une comédie qui se passe exclusivement donc à la comédie française, avec exclusivement des comédiens de la comédie française, et c'est à la fois drôle, intelligent, voilà, ça nous semblait être le film parfait pour finir l'année. Et puis le film a l'avantage aussi de ne durer qu'1h15, ce qui va nous laisser toute la soirée pour ensuite manger tous ensemble une part de paella qui sera faite en direct de la place Pierre Mendès France. Donc il faut venir pré-acheter vos places aux caisses d'Utopia, mais si vous vous décidez au dernier moment, il y a de fortes chances qu'il y ait encore de la place. Voilà, donc ça c'est le dernier et premier gros événement. Et nous avons aussi un événement dimanche 5 juillet, un petit déjeuner iranien. C'est une séance unique en hommage à Marjane Satrapi qui nous a quitté trop prématurément. Donc on était très triste de cette disparition. Donc voilà, on voulait lui rendre hommage en passant l'un des films emblématiques de sa carrière, qui est bien sûr Persepolis, tiré de son propre roman graphique. Et on aura également notre députée Aïda Adizadeh qui sera présente, puisqu'elle est présidente du groupe d'amitié France-Iran à l'Assemblée nationale. Voilà, donc c'était aussi important pour nous de rendre hommage à cette grande artiste disparue. On terminera par une autre avant-première le mercredi 8 juillet d'un film qui a été présenté à Cannes, qui a été unanimement salué, qui a eu le prix du scénario. C'est le film Notre Salut qui nous plonge dans la France collabo, et c'est avec un Swan Arlo absolument magistral. Donc ça, ce sera le 8 juillet. Et puis on finira l'année également sur un film à la fois jeune public mais qui touchera toutes les générations. C'est un film qui a fait l'unanimité aussi au sein de nos équipes lors du dernier festival de Cannes. C'est un film d'animation. Ça s'appelle Le Corset et c'est un film à la fois très drôle, très touchant. Donc on vous invite vraiment à venir le jeudi 16 juillet à 14h30 et ce sera aussi l'occasion d'offrir aux plus jeunes de nos spectateurs un goûter.
2: Et alors Utopia, vous fermez comment pour les vacances et surtout vous rouvrez quand pour la rentrée ?
3: Alors nous serons fermés effectivement du 29 juillet au 18 août et on réouvrira les portes donc mercredi 19 août avec une programmation de malade, puisqu'il y aura bien sûr sur la prochaine Gazette la Palme d'Or, entre autres.
2: Merci et bonnes vacances.
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1: Napoléon, raconté par Rosalie.
2: Le pouvoir en place décida de faire revenir le cadavre de Napoléon. Enfin, on ne dit pas le cadavre, on dit les cendres. Il neigeait, il faisait froid, 10 degrés sous zéro. Nous étions amassés du pont de Courbevoie jusqu'à l'avenue des Champs-Élysées, sur laquelle le ciel avait jeté un tapis blanc. Des milliers d'hommes, de femmes, d'enfants sur les trottoirs, sur les balcons, aux fenêtres et même sur les toits des maisons et des immeubles. Soudain, il y a des coups de canon et un char apparaît tiré par 16 chevaux. Un char immense. Une masse pyramidale avec des statues de plâtre et des ornements de carton doré. Une pyramide sur 4 grosses roues dorées qui avancent. Lentement. Comme plein d'autres, j'essaye de suivre en marchant. Quand le char arrive sur les Champs-Élysées, le soleil réapparaît qui le fait briller de 1000 feux. Derrière, marchent des marins et un millier de jeunes soldats dans leurs uniformes brillants. La foule pousse des cris admiratifs. Et puis, il y a un moment de stupeur. Je vois, nous voyons tous, derrière ces beaux soldats, un petit troupeau de vieillards dans des uniformes délavés, mal reprisés. Des vieillards que personne n'attendait. La vieille garde de l'empereur. Il y a des murmures émus et ce bourdonnement émotionnel couvre le son des trompettes et des tambours. Je scrute cette petite foule de revenants. Il doit être là. Ce n'est pas possible qu'il ne soit pas là. Vernon ! J'ai crié. Évidemment, il ne m'entend pas. Mon voisin se retourne avec un air mauvais. J'ai hurlé dans ses oreilles. Il marche d'un pas raide, un sabre à la ceinture, un vieux shako à l'aigle royal sur la tête. Visage ridé, silhouette courbée, il est devenu un vieil homme tordu par le froid. Toussant et grelottant, il avance. Dans le cortège, ils ont prévu des places pour les officiels, les fonctionnaires, les blancs-becs, tous ceux qui ne l'ont pas connu, et même pour les enfants de ceux qui l'ont trahi ou se sont battus contre lui. Personne ne s'est préoccupé d'eux, les vieux de la vieille. Personne n'a pensé un seul instant qu'il viendrait de toute la France, d'un seul élan, sans se concerter, pour l'accompagner à sa dernière demeure. Alors, après un conciliabule improvisé de maires, de conseillers généraux et d'autres petits civils, ils les ont autorisés à marcher une dernière fois derrière leur empereur. Fernand a visiblement du mal à respirer. Il met un pied devant l'autre en s'appliquant à marcher droit. À chaque pas, il risque de tomber. Ses jambes semblent de plomb. Il est trop loin, je le perds de vue, il disparaît. Il y a trop de monde, impossible de suivre le cortège. Je ne suis pas allé jusqu'aux Invalides, il faisait trop froid. J'ai regagné mon logement parisien près de la Seine. J'ai bu un bouillon bien chaud et le soir venu, je me suis glissé sous les couvertures, la tête pleine des images de la journée. Je me suis endormi. Au milieu de la nuit, je m'éveille d'un coup. Dans un rêve, Vincent m'est apparu. Vincent !
3: Rosalie, qu'est-ce que tu fais ?
2: Hein ?
3: C'est pas le moment de dormir, Rosalie.
2: Vincent ? C'est toi ?
3: Rosalie, enfin ! T'as laissé Fernand tout seul ?
2: Fernand ?
3: Il a besoin de toi, Rosalie. Allez, debout. Debout. Debout.
2: Je ne réfléchis pas. Je me lève, j'enfile deux pulls, un bonnet, des gants, et je sors de l'immeuble. Oh, c'est complètement fou. Il est 2h du matin, il fait moins 15. Il y a très peu de lanternes, mais heureusement, le blanc de la neige qui recouvre les rues permet de voir où poser les pieds. Je marche jusqu'à l'hôtel des Invalides. Autour du bâtiment, d'étranges masses de neige allongées font relief. Les vieux de la vieille, ils sont restés. La neige les recouvre. Des morceaux de bois noircis témoignent d'un malheureux feu de bivouac. Fernand ! Un paquet de neige s'ébranle devant moi. Fernand ! La neige se soulève. Un visage blanc comme un linge regarde dans ma direction.
4: C'est toi, Rosalie ?
2: Oui, c'est moi.
4: Je pensais à toi, justement.
2: Fernand, debout, viens ! Qu'est-ce que tu fais là ? Qu'est-ce que vous faites là, tous ?
4: L'empereur. Nous montons la garde.
2: Il sourit et se rallonge. Fernand ! Fernand !
4: Tout va bien, Rosalie. Là, c'est mon tour de dormir un peu.
2: Tu vas mourir, Fernand, tu vas mourir. Fernand !
4: Quoi ?
2: Debout ! Et dans ce Paris enneigé, je me mets à crier. Il faut traverser la Bérézina, Fernand ! Maintenant !
4: La Bérézina ?
2: Et moi, je continue de dire n'importe quoi. Les Russes seront là dans quelques heures. Il me regarde. Il semble réveillé.
4: L'empereur a été informé?
2: Non, il l'ignore. Quelqu'un doit aller lui dire. Il a déjà passé la Bérézina. Il a installé son bivouac un peu plus loin, sur la gauche, dans la cabane des paysans. Il attend. Il doit être prévenu. Fernand me fixe, profondément interloqué. Son corps est traversé d'un spasme. Il hurle.
5: Fernand Gaillard !
2: Il se redresse.
5: Debout !
2: Il se met debout. Son bras unique s'accroche au mien. Il se met en marche, en boitant.
5: Il faut prévenir l'empereur.
2: Oui, Fernand ! Oui ! Nous nous éloignons des Invalides. Nous arrivons en bord de Seine.
4: La Bérézina.
2: Nous passons le pont de la Concorde, traversons la place. Fernand lève un instant son œil unique vers l'obélisque. Un vieux et une vieille accrochés l'un à l'autre, glacés jusqu'à l'os, qui remonte une avenue des Champs-Élysées blanche de neige. Il doit être 3h du matin, devant nous, flambant neuf, l'arc de triomphe.
4: La cabane de l'empereur.
2: Réussi, Fernand ! T'as réussi ! Parvenu en dessous de l'arc de triomphe, nous nous arrêtons enfin.
4: L'empereur a été prévenu ?
2: Oui, oui. Il sait. Fernand s'effondre. Je le reçois dans mes bras. Le retiens comme je peux. L'allonge sur la dalle de marbre. Raide, glacé. Je me dis qu'il est mort. Je me dis que les passants demain découvriront sous l'arc de triomphe la dépouille d'un grognard inconnu. On se dit de drôles de choses dans ces moments-là, tu sais. Et Fernand se redresse, me regarde pour la dernière fois.
4: Si avec ça, j'ai pas la croix.
2: Voilà. Oh là, c'est malin. Tu m'as fait pleurer. Allez, allez, va-t'en. Va l'écrire ton article dans ton journal. Laisse-moi tranquille. Je suis fatiguée. C'est dur de se souvenir, tu sais, c'est dur. Et puis, ça fait vieillir.
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0: 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Il est 9h.
1: Bonjour à tous, à la une de l'actualité, l'origine de l'incendie XXL en Gironde qui ravage le nord du bassin d'Arcachon pourrait être lié à un chantier de débroussaillage réalisé sous une ligne électrique. Enedis confirme être intervenu mais indique que les circonstances exactes restent à déterminer. Les enquêteurs privilégient pour l'instant la piste accidentelle. Face au risque d'incendie, la préfecture a interdit les travaux forestiers avec engin thermique dans le département. Édouard Philippe, victime d'une opération de désinformation présumée russe. Le candidat déclaré à la présidentielle de 2027 a été la cible par le réseau pro-russe Storm 1516, selon une source sécuritaire. De fausses informations concernant sa santé ont été diffusées sur les réseaux sociaux. Il s'agit de la première campagne de ce type visant un candidat déclaré à l'élection présidentielle française. L'ancienne ministre des Sports, Amélie Oudéa-Castéra, demande au gouvernement de rapidement préciser les modalités du retour du pass sport pour les jeunes de 6 à 13 ans. L'aide de 70 euros destinée notamment aux jeunes de 6 à 13 ans avait été annoncée comme rétablie pour la rentrée prochaine, mais ces modalités ne sont toujours pas connues. Les acteurs du monde sportif alertent sur une possible injustice pour les familles les plus modestes. Le ministère assure qu'une annonce sera faite dans les prochains jours.
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0: 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Il est 10h.
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Ciao a tutti, c'est Gera Bertolone sur Eclectic, l'émission de toutes les musiques proposée par Hervé Baumel, qui aujourd'hui me donne carte blanche pour une programmation très personnelle de 2 heures. C'est un peu comme un autoportrait en musique, il y a les morceaux que j'aime et peut-être pour vous des découvertes ou des redécouvertes.

Je m'appelle Gera Bertolone, je suis musicienne, chanteuse et productrice. Je suis née, j'ai grandi dans les montagnes au cœur de la Sicile. À 7 ans, j'ai décidé seule d'apprendre la musique et j'ai commencé à jouer de la clarinette. Et depuis, je n'ai jamais arrêté. Pour ma musique, je puise mon inspiration dans mes racines siciliennes et dans ma langue maternelle. Là, j'habite Paris, j'ai fait souvent des concerts et j'ai enregistré 2 albums. Le dernier s'appelle Femmina. J'ai intégré 3 de mes nouveaux morceaux dans cette carte blanche éclectique et je vous les laisse découvrir.

Ciao a tutti, c'est Gera Bertolone sur Eclectic, l'émission de toutes les musiques proposée par Hervé Baumel, qui aujourd'hui me donne carte blanche pour la programmation.

Voilà, c'est fini pour aujourd'hui. C'est Gera Bertolone sur Eclectic, l'émission de toutes les musiques proposée par Hervé Baumel, qui m'avait donné carte blanche pour une programmation personnelle. Aujourd'hui, c'est Jean-Philippe Perrault qui a réalisé l'émission. À bientôt et merci. Et comme on dit en Sicile, salutamo.

0: 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Il est midi.
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Bien le bonjour, bon dimanche et bienvenue à cet apéro de jazz du dimanche 26 juillet 2026, le dernier avant les vacances.

Le saxophoniste Gérard Badini, la Swing Machine, Let's Do It de Cole Porter, album de Swing Machine, label Jazz in Paris, Gitane Jazz Universal. C'était le 30 mai 1975 au studio Barclay Hoche, 9 avenue Hoche à Paris dans le 8e. Raymond Folle au piano, Michel Gaudry contrebasse, Sam Woodyard à la batterie. Alors après un séjour aux USA, Gérard Badini, en rentrant à Paris, fonde la Swing Machine avec des musiciens tout-terrain comme le pianiste Raymond Folle et le contrebassiste Michel Gaudry. Et dans ses bagages, il avait mis le batteur Sam Woodyard, ancien batteur de Duke Ellington, qui ne faisait plus grand-chose aux USA.

Trois contrebassistes d'exception, Ray Brown, John Clayton et Christian McBride. Blue Monk, du pianiste Thelonious Monk, album Super Bass, label Telarc, 17 octobre 1996, au Schuller Jazz Club à Boston. Alors ces messieurs n'étaient pas que, ils faisaient pas que les boîtes de jazz, mais aussi tous les studios d'enregistrement et de télévision, Los Angeles, New York et bien d'autres.

Charles Prévost, suite Georges Abron de Maceo Pincard, album Rose de Picardie, label Charles. 29 avril 1999, à la faculté du spectacle d'Amiens, Charles Prévost au washboard, de Martial Théobesson à la clarinette, Éric Luther trompette et Olivier Lancelot au piano.

Cygne Sud, de Michel Legrand, tiré du film L'affaire Thomas Crowe, album Ligne Sud Trio, label Crystal Records. Alors, cette formation a été créée par le pianiste et arrangeur Christian Gobert. Il y avait Thomas Savy au sax, Christophe Leloy à la trompette, Julien Gobert à la guitare, Diego Imbert à la basse, André Tsekapili à la batterie, l'ingénieur du son Emmanuel Guyot. Et dans cet album, il y a plusieurs autres musiques de films, telles Le passager de la nuit de Vladimir Kosma, Un homme, une femme, E.T. de John Williams. 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

Le clarinettiste Buddy DeFranco, Cooking the Blues, du contrebassiste John Wright, album Cooking the Blues, label Pool Winners, 26 août 1954, Los Angeles. Il y avait Sonny Clark au piano, Tal Farlow au guitare, John Wright contrebasse et Bobby White à la batterie.

0: Dans du monde sportif, alerte sur une possible injustice pour les familles les plus modestes. Le ministère assure qu'une annonce sera faite dans les prochains jours. Et enfin, un mot au sport automobile, la Malaisie pourrait faire son retour en Formule 1. Le circuit de Sepang est étudié pour remplacer le Grand Prix de Bahreïn, perturbé par la situation au Moyen-Orient. Le gouvernement malaisien analyse actuellement la faisabilité d'organiser une course en octobre entre les Grands Prix d'Azerbaïdjan et de Singapour. Voilà pour l'essentiel, bonne fin de journée à tous.
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0: Au sommaire d'aujourd'hui, nous allons parler de la mixtape de Caris des trois stades de France de Niska, de la sortie de la mixtape d'El Grande des Toto, du phénomène coupé-décalé et du run de Mauvais Joe. Caris nous a livré une mixtape légendaire qui vient confirmer encore une fois sa dominance dans cette scène rap française. Enchaînant les statistiques, réalisant près de 10 000 ventes la première semaine, Caris vient livrer dans son projet Byakugan une performance rap de dingue. Et j'ai eu l'occasion de lui poser la question de son top 3, écoutez.
1: Produit du projet pour moi, je vais dire c'est Zahir,
2: ouais.
1: Parce que c'est le son sur, tu connais, sur mon bijou, Van Halen.
2: C'est ça.
1: Et j'ai une hésitation entre Huracan.
2: Oui, Huracan très très fort.
1: Huracan, allez, c'est parti, Huracan.
0: On écoutera dans un instant Huracan lors du mix du départ d'Agram. Niska a annoncé 3 dates au Stade de France et elles sont toutes sold out. Une performance exceptionnelle qui lui permet de devenir le premier rappeur français à remplir 3 Stades de France consécutifs. Mais la question que tous les internautes se posent, quel titre espérez-vous entendre sur scène? N'hésitez pas à me le dire sur Instagram, Nassim-Jubit-Allstar, tout en minuscules. El Grande des Toto est de retour avec la suite de sa mixtape Sale Goat, une belle fois comme...

N'hésitez pas à me dire ce que vous en pensez sur Instagram, Nassim-Allstar, tout en minuscules. Mauvais Joe enchaîne les succès à une vitesse impressionnante. Après les cartons de Pilé, Maladie et plus récemment Vive la Monnaie en collaboration avec Gims, l'artiste s'impose comme l'une des révélations de ces dernières années. Ses morceaux cumulent des millions d'écoutes et lui permettent même de rivaliser, voire de dépasser par moments des poids lourds de la scène musicale française comme Jules sur certaines plateformes et classements. Une ascension d'autant plus remarquable que Mauvais Joe s'est d'abord fait connaître comme speaker, un parcours atypique qui fait de lui l'un des artistes les plus en vogue du moment. Et maintenant, place au mix du mois de juillet 2026 réalisé par DJ Fred Ras.

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1: Vous êtes toujours dans l'émission All Star sur les ondes de radio RGB 99.2 et vous venez d'écouter le mix du mois réalisé par le seul et l'unique DJ Fred Ras. N'hésitez pas à me dire votre son préféré sur Instagram Nassim-8AllStar, tout en minuscule. Des rues d'Atlanta a performé à la cérémonie d'ouverture de la Coupe du Monde. 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C'est en 2010 que la carrière musicale de Future commence réellement. Les débuts sont modestes. Entre 2010 et 2011, Future publie une série de mixtapes. Il n'en faut pas plus pour qu'il se fasse repérer par Epic Records en 2011. Un an plus tard, il sort son premier album studio, Pluto. À ses côtés, on retrouve les plus grands Drake, Snoop Dogg ou encore R. Kelly. C'est donc en grande pompe que Future sort son premier album. Mais c'est réellement en 2016 qu'il se fait connaître du grand public et que les choses changent pour lui, notamment avec la sortie de son album Evil. On le retrouve des célèbres singles Low Life en feat avec The Weeknd.
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Si vous remarquez, le tag de Metro Boomin est souvent présent dans les sons de futur. En effet, le rappeur américain a créé son propre label avec l'aide de Epic Records, nommé Free Benz. Ce label est très important dans la carrière du chanteur et réunit des artistes majeurs comme Metro Boomin. En 2017, Future sort un très gros son issu de son projet Future. Le son s'appelle Mace Coff, et Mace Coff de Future, c'est ça.

N'hésitez pas à me dire ce que vous en pensez de ce son sur Instagram, Nassim-du-8 All Star, tout en minuscules. La même année, Future sort un projet du nom de HNDRX, plus personnel et bien plus introspectif, et le son solo l'illustre parfaitement.

On avance dans le temps et c'est l'année d'or pour Future. Il sort en 2020 un très gros album du nom de High of Life. On le retrouve dans feat des artistes tels que Travis, Young Thug, Lil Baby et j'en passe. Le son le plus streamé du projet, le single avec Drizzy Drake. Le son se nomme Life is Good, Life is Good de Drake et Future dans l'émission All Star. 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

Drake et Future est un duo qui marche super bien et que l'on retrouve encore de nombreuses fois dans les albums de Future, notamment sur le projet I Never Like You avec le son Wait For You en compagnie de l'artiste Thames. Écoutez.

quels sont. N'hésitez pas à me dire ce que vous en pensez sur Instagram, Nassim-Jubit All Star, tout en minuscules. Deux ans plus tard, en 2024, c'est le début des hostilités pour Future. Il droppera un projet du nom de We Don't Trust You, en collaboration avec Metro Boomin. Un projet cohérent que j'apprécie énormément, mais c'est dans ce même projet que certains rappeurs critiqueront le numéro 1 Drake. Un de mes sons préférés du projet est Type Shit avec Travis Scott et Playboi Carti, Type Shit dans l'émission All Star.

Un très gros son pour Future qui marquera les esprits de toute la scène rap américaine. Après cet enchaînement, Future sortira un projet en 2024 du nom de Mixtape Pluto, en référence à son premier projet. Mais c'est ce mois-ci, en juillet 2026, qu'il fera parler de lui suite à sa performance à la cérémonie d'ouverture de la Coupe du Monde. Et par la même occasion, il a sorti un nouveau projet du nom de Real Me. Et pour moi, The Real Me n'est pas un mauvais album, mais c'est un album frustrant. Il montre un Future toujours capable de créer des atmosphères uniques, mais aussi un artiste arrivé à un moment de sa carrière où son propre héritage devient presque une prison. L'album est intéressant et c'est un projet ambitieux, parfois captivant, mais qui manque de profondeur et de cohésion pour rejoindre les grands classiques de sa discographie. Un de mes singles favoris du projet est l'introduction Fuck Interview que l'on va écouter dans un instant.

Vous êtes toujours dans l'émission All Star et on vient d'écouter le son Fuck Interview de Future. N'hésitez pas à me dire si vous avez kiffé le son sur Instagram, Nassim-du-8 All Star, tout en minuscule. J'espère que vous avez passé une bonne soirée et je vous souhaite de belles vacances d'été. On se retrouve en septembre pour une nouvelle saison. C'était l'émission All Star animée par moi-même, Nassim. Et la prochaine fois, on découvrira ensemble une nouvelle star. Bonne soirée sur Radio RGB 99.2.

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3: 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Il est 14h.
4: Bonjour à tous, à la une de l'actualité, l'origine de l'incendie XXL en Gironde qui ravage le nord du bassin d'Arcachon pourrait être lié à un chantier de débroussaillage réalisé sous une ligne électrique. Enedis confirme être intervenu mais indique que les circonstances exactes restent à déterminer. Les enquêteurs privilégient pour l'instant la piste accidentelle. Face au risque d'incendie, la préfecture a interdit les travaux forestiers avec engin thermique dans le département. Édouard Philippe, victime d'une opération de désinformation présumée russe. Le candidat déclaré à la présidentielle de 2027 a été la cible par le réseau pro-russe Storm 1516, selon une source sécuritaire. De fausses informations concernant sa santé ont été diffusées sur les réseaux sociaux. Il s'agit de la première campagne de ce type visant un candidat déclaré à l'élection présidentielle française. L'ancienne ministre des Sports, Amélie Oudéa-Castéra, demande au gouvernement de rapidement préciser les modalités du retour du pass sport pour les jeunes de 6 à 13 ans. L'aide de 70 euros destinée notamment aux jeunes de 6 à 13 ans avait été annoncée comme rétablie pour la rentrée prochaine, mais ces modalités ne sont toujours pas connues. Les acteurs du monde sportif alertent sur une possible injustice pour les familles les plus modestes. Le ministère assure qu'une annonce sera faite dans les prochains jours.
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0: 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Il est 16h.
1: Bonjour à tous, à la une de l'actualité, l'origine de l'incendie XXL en Gironde qui ravage le nord du bassin d'Arcachon pourrait être lié à un chantier de débroussaillage réalisé sous une ligne électrique. Enedis confirme être intervenu mais indique que les circonstances exactes restent à déterminer. Les enquêteurs privilégient pour l'instant la piste accidentelle. Face au risque d'incendie, la préfecture a interdit les travaux forestiers avec engin thermique dans le département. Édouard Philippe, victime d'une opération de désinformation présumée russe. Le candidat déclaré à la présidentielle de 2027 a été la cible par le réseau pro-russe Storm 1516, selon une source sécuritaire. De fausses informations concernant sa santé ont été diffusées sur les réseaux sociaux. Il s'agit de la première campagne de ce type visant un candidat déclaré à l'élection présidentielle française. L'ancienne ministre des Sports, Amélie Oudéa-Castéra, demande au gouvernement de rapidement préciser les modalités du retour du pass sport pour les jeunes de 6 à 13 ans. L'aide de 70 euros destinée notamment aux jeunes de 6 à 13 ans avait été annoncée comme rétablie pour la rentrée prochaine, mais ces modalités ne sont toujours pas connues. Les acteurs du monde sportif alertent sur une possible injustice pour les familles les plus modestes. Le ministère assure qu'une annonce sera faite dans les prochains jours.
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4: Les discrets.
5: En plus que qui?
6: La surprise.
5: C'est qu'un inconnu peut avoir en plus. Que je le connaisse. Non, je sais pas. Ce qu'un inconnu peut avoir en plus.
7: Sans doute l'avantage d'être inconnu, c'est quand on connaît les gens qu'on s'aperçoit que finalement on va être déçu, mais tant qu'ils sont inconnus, n'est-ce pas?
5: Non. Que ce soit pas un con inconnu.
6: Ou peut-être un pas comme ça.
8: C'est qu'un inconnu peut avoir en plus. Je...
5: Non, mais c'est pas, oui, les inconnus. Les inconnus, donc c'est les gens qu'on connaît pas, donc d'un point de vue poétique, on pourrait dire c'est tous ces possibles qu'on connaît pas qui jouent en plus que nous. Voilà.
8: Ça me fait penser à une citation d'Oscar Wilde qui dit plus on analyse quelqu'un et plus les raisons de l'analyser se mettent à disparaître.
6: Ouais.
8: Donc en somme, ce qu'un inconnu en plus, c'est tout.
6: Vu que je le connais pas, le registre est inconnu aussi.
8: Peut-être, oui.
6: Ouais, bah.
8: Peut-être tout, oui. C'est le domaine du possible. Qu'un inconnu en plus. C'est le fantasme.
6: Mais bon, qui et dans quelles circonstances?
8: Bien sûr que non.
6: Si, mais parfois, peut-être j'exprime pas bien mon bon sens et il y a des circonstances, c'est peut-être difficile à voir et d'autres, c'est plus facile.
8: Plus on analyse quelqu'un et plus les raisons de l'analyser...
6: Ça dépend du contexte, voilà.

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0: 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Il est 18h.
1: Bonjour à tous, à la une de l'actualité, l'origine de l'incendie XXL en Gironde qui ravage le nord du bassin d'Arcachon pourrait être lié à un chantier de débroussaillage réalisé sous une ligne électrique. Enedis confirme être intervenu mais indique que les circonstances exactes restent à déterminer. Les enquêteurs privilégient pour l'instant la piste accidentelle. Face au risque d'incendie, la préfecture a interdit les travaux forestiers avec engin thermique dans le département. La loi d'urgence agricole est contestée devant le Conseil constitutionnel par les écologistes et la France insoumise. Elle a pourtant été adoptée seulement mardi par le Parlement. Julie Pierret.
2: Oui, aussitôt adoptée, aussitôt contestée. Dans le recours, les députés ciblent notamment la réautorisation à titre dérogatoire de deux pesticides, l'acétamipride et le flupyradifurone. Selon eux, ces dispositions ont été ajoutées au texte selon une procédure contraire à la Constitution. Autre mesure dans le viseur, le doublement des volumes de stockage d'eau destinés à l'agriculture d'ici 2035. Les élus écologistes et insoumis estiment que cette disposition n'a pas sa place dans une loi ordinaire. Ils dénoncent plus largement plusieurs atteintes à la charte de l'environnement.
1: Merci Julie. Édouard Philippe, victime d'une opération de désinformation présumée russe. Le candidat déclaré à la présidentielle de 2027 a été la cible par le réseau pro-russe Storm 1516, selon une source sécuritaire. De fausses informations concernant sa santé ont été diffusées sur les réseaux sociaux. Il s'agit de la première campagne de ce type visant un candidat déclaré à l'élection présidentielle française. La mairie de Grenoble a confirmé le dépôt d'une plainte contre X pour violence volontaire après l'interruption du concert de la DJ Barbara Butch par des manifestants pro-palestiniens. La plainte mentionne également un élu municipal de la France insoumise, Alain Brunon, qui reconnaît avoir organisé la mobilisation mais nie toute violence. Le parquet doit désormais être saisi. L'ancienne ministre des Sports, Amélie Oudéa-Castéra, demande au gouvernement de rapidement préciser les modalités du retour du pass sport pour les jeunes de 6 à 13 ans. L'aide de 70 euros destinée notamment aux jeunes de 6 à 13 ans avait été annoncée comme rétablie pour la rentrée prochaine, mais ces modalités ne sont toujours pas connues. Les acteurs du monde sportif alertent sur une possible injustice pour les familles les plus modestes. Le ministère assure qu'une annonce sera faite dans les prochains jours. Et enfin, un mot au sport automobile, la Malaisie pourrait faire son retour en Formule 1. Le circuit de Sepang est étudié pour remplacer le Grand Prix de Bahreïn, perturbé par la situation au Moyen-Orient. Le gouvernement malaisien analyse actuellement la faisabilité d'organiser une course en octobre entre les Grands Prix d'Azerbaïdjan et de Singapour. Voilà pour l'essentiel, bonne fin de journée à tous.

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1: 1984. Un programme Maurice Clément Fèvre. D'après George Orwell. Adaptation John Mack. Interprétation Patrick Blandin. Réalisation Patrick Martinez-Bourna.
2: Il n'était pas facile de préserver l'impénétrabilité lorsque vous ne saviez pas à quoi

0: quoi ressemblait votre visage. En tout cas, le simple contrôle des traits ne suffisait pas. Pour la première fois, il comprit que si vous voulez garder un secret, vous devez également vous le cacher à vous-même. On doit savoir qu'il est toujours là, mais il ne faut pas, tant que ce n'est pas nécessaire, le laisser émerger dans la conscience, sous n'importe quelle forme qui pourrait être identifiable. Désormais, il doit non seulement penser droit, il doit se sentir bien, rêver bien. Et pendant ce temps, il doit garder sa haine enfermée en lui comme une boule qui fait partie de lui-même. Et pourtant, sans lien avec le reste de son corps. Une sorte de kyste. Un jour, il déciderait de lui tirer dessus. On ne pouvait pas dire quand cela se produirait, mais quelques secondes avant, il serait peut-être possible de le deviner. C'était toujours par derrière, en marchant dans un couloir. 10 secondes suffiraient. En 10 secondes, son monde intérieur pourrait se retourner. Et soudain, alors, sans un mot prononcé, sans un arrêt de son pas, sans qu'un muscle de son visage ne bouge, le masque serait jeté. Et bang ! Les batteries de sa haine lanceraient leur décharge. La haine le remplirait comme une énorme flamme rugissante. Et presque dans le même instant, bang ! Il se ferait tirer dessus, trop tard ou trop tôt. Ils auraient explosé son cerveau en morceaux avant qu'il ne puisse le récupérer. La pensée hérétique serait impunie, non repentie, hors de leur atteinte pour toujours. Ils auraient fait un trou dans leur propre perfection. Mourir en les détestant, c'était la liberté. Il ferma les yeux. C'était plus difficile que d'accepter une discipline intellectuelle. C'était une question de dégradation, de mutilation personnelle. Il avait dû plonger dans la plus sale des saletés. Quelle était la chose la plus horrible et la plus répugnante de toutes? Il a pensé à Big Brother. L'énorme visage, parce qu'il le voyait constamment sur les affiches, il le représentait toujours faisant 1 mètre de large, avec sa lourde moustache noire et les yeux qui vous suivaient partout, semblaient flotter dans son esprit de son propre chef. Quels étaient ses véritables sentiments envers Big Brother? Il y eut un lourd piétinement de bottes dans le couloir. La porte en acier s'ouvrit d'un coup sec. O'Brien entra dans la cellule. Derrière lui se trouvait l'officier au visage de cire, et les gardes en uniforme noir. « Lève-toi !» a dit O'Brien. « Viens ici !» Winston se tenait en face de lui. O'Brien lui prit les épaules entre ses mains fortes et le regarda de près. « Tu as eu l'intention de me tromper ?» dit-il. « C'était stupide. Tiens-toi plus droit. Regarde-moi en face. » Il fit une pause et continua sur un ton plus doux. Tu t'améliores. Intellectuellement, il y a très peu de mal en toi. Ce n'est qu'émotionnellement que tu as échoué. Dis-moi, Winston, et souviens-toi, pas de mensonge. Tu sais que je suis toujours capable de détecter un mensonge. Dis-moi, quels sont tes véritables sentiments envers Big Brother?
1: Je le déteste.
0: Tu le détestes? Bien. Alors le temps est venu pour toi de faire le dernier pas. Tu dois aimer Big Brother. Lui obéir n'est pas assez. Tu dois l'aimer. Il libéra Winston en le poussant vers les gardes. « La salle 101 !» dit-il.

Chapitre 5. À chaque étape de son emprisonnement, il avait su ou semblait savoir où il se trouvait dans le bâtiment sans fenêtre. Il était possible qu'il y eût de légères différences dans la pression atmosphérique. Les cellules où les gardiens l'avaient battu étaient dans les sous-sols. La pièce où il avait été interrogé par O'Brien était dans les étages élevés, près du toit. Cet endroit était à plusieurs mètres sous terre, aussi profondément qu'il était possible de s'enfoncer. Elle était plus grande que la plupart des cellules dans lesquelles il avait été. Mais il a à peine regardé son environnement. Tout ce qu'il a remarqué, c'est qu'il y avait deux petites tables juste devant lui, chacune couverte de tapis verts. L'une d'entre elles n'était qu'à un mètre ou deux de lui, l'autre était plus loin, près de la porte. Il était attaché en position verticale sur une chaise, si étroitement qu'il ne pouvait rien bouger, pas même sa tête. Une sorte de coussin lui prenait la tête par derrière, le forçant à regarder droit devant lui. Pendant un moment, il fut seul. Puis la porte s'ouvrit, et O'Brien rentra. « Tu m'as demandé une fois, » dit O'Brien, « ce qu'il y avait dans la chambre 101. Je t'ai dit que tu connaissais déjà la réponse. » Tout le monde le sait. La chose qui se trouve dans la salle 101 est la pire chose qui soit au monde. La porte s'est ouverte à nouveau. Un garde est entré, transportant une chose faite de fil de fer, une boîte ou un panier quelconque. Il l'a mis sur la table près de la porte. En raison de la position où se tenait O'Brien, Winston ne pouvait pas voir ce que c'était. « La pire chose au monde, » déclara O'Brien, « varie d'un individu à l'autre. Il peut s'agir d'une inhumation vivante, ou d'une mort par le feu, ou par noyade, ou par empalement, ou 50 autres morts. Dans certains cas, il s'agit d'une chose tout à fait banale, même pas fatale. » Il s'était un peu déplacé sur le côté, de sorte que Winston eut une meilleure vue de la chose sur la table. C'était une cage oblongue, de fil métallique, que l'on pouvait tenir par une poignée placée au sommet. Fixée à l'avant, il y avait quelque chose qui ressemblait à un masque d'escrime, avec le côté concave vers l'extérieur. Bien que cette cage fût placée à 3 ou 4 mètres de lui, il pouvait voir que la cage était divisée dans le sens de la longueur en 2 compartiments, dans lesquels se trouvait une sorte de créature. C'était des rats. « Dans votre cas, » dit O'Brien, « il se trouve que la pire chose au monde, ce sont les rats. » Une sorte de tremblement prémonitoire, une peur non identifiable, était passée par Winston dès le premier regard sur la cage. Mais à ce moment, la signification du masque fixé devant la cage pénétra soudain en lui. Ses intestins semblèrent se liquéfier. « Vous ne pouvez pas faire ça !» s'écria-t-il d'une voix aiguë et rauque. « Vous ne pouvez pas, c'est impossible !»« Te souviens-tu, » dit O'Brien, « du moment de panique qui survenait dans tes rêves ?»« Il y avait un mur de ténèbres devant toi et un grondement dans tes oreilles. Il y avait quelque chose de terrible de l'autre côté du mur. » Tu savais que tu savais ce que c'était, mais tu n'as pas osé l'exposer au grand jour. Ce sont des rats qui étaient de l'autre côté du mur. O'Brien, dit Winston en s'efforçant de contrôler sa voix, vous savez que ce n'est pas nécessaire. Qu'est-ce que vous voulez que je fasse? O'Brien ne donna pas de réponse directe. Quand il parla, c'était à la manière des maîtres d'école qu'il affectait parfois. Il regardait attentivement au loin comme s'il s'adressait à un public quelque part derrière Winston. « La douleur ne suffit pas toujours à elle seule, » déclara-t-il. « Il y a des cas où les êtres humains supportent la douleur, même jusqu'à la mort. Mais pour chacun, il y a quelque chose d'insupportable, quelque chose qui ne peut être envisagé. » Le courage et la lâcheté ne sont pas en cause. Quand on tombe d'une hauteur, ce n'est pas une lâcheté que de se cramponner à une corde.
Quand on remonte des eaux profondes, il n'est pas l'âge de remplir ses poumons d'air. C'est simplement un instinct qui ne peut être détruit. C'est la même chose pour les rats. Pour toi, ils sont insoutenables. Ils sont une forme de pression à laquelle tu ne peux pas résister, même si tu le voulais. Tu feras ce que l'on exige de toi. Mais qu'est-ce que c'est? Qu'est-ce que c'est? Comment puis-je le faire si je ne sais pas ce que c'est? O'Brien ramassa la cage et la porta sur la table la plus proche. Il la posa avec précaution sur le tapis vert. Winston pouvait entendre le sang lui bourdonner aux oreilles. Il avait le sentiment d'être assis dans une solitude totale. Il était au milieu d'une grande plaine vide, d'un désert plat baigné de soleil à travers lequel tous les sons lui parvenaient de très loin. Pourtant, la cage avec les rats n'était pas à 2 mètres de lui. C'étaient d'énormes rats. Ils étaient à l'âge où le museau devient émoussé et féroce et que sa fourrure devient brune au lieu de gris. « Le rat !» dit O'Brien, s'adressant toujours à son public invisible, « bien qu'il soit un rongeur, est carnivore. Tu as entendu parler des choses qui se passent dans les quartiers pauvres de cette ville. Dans certaines rues, les femmes n'osent pas laisser leur bébé seul dans la maison, même 5 minutes. Les rats l'attaqueraient certainement. Dans un laps de temps assez court, ils le dépouilleraient jusqu'à l'os. Ils s'attaquent aussi aux personnes malades ou mourantes. Ils font preuve d'une étonnante intelligence en reconnaissant les êtres humains sans défense. » Il y eut une explosion de cris provenant de la cage. Il sembla à Winston qu'il lui arrivait de très loin. Les rats se battaient. Ils essayaient de s'affronter à travers la cloison. Il entendit également un profond gémissement de désespoir. Cela aussi semblait venir hors de lui. O'Brien ramassa la cage et appuya quelque chose dedans. Il y eut un déclic. Winston fit un effort frénétique pour se détacher de la chaise. C'était désespérant. Chaque partie de lui, même sa tête, était immobilisée. O'Brien rapprocha la cage. Elle était à moins 1 mètre du visage de Winston. « J'ai appuyé sur le premier levier », déclara O'Brien. « Tu comprends la construction de cette cage. Le masque s'adaptera à ta tête, ne laissant aucune sortie. Quand j'appuierai sur cet autre levier, la porte de la cage coulissera vers le haut. Ces brutes affamés en sortiront comme des balles. As-tu déjà vu un seau de rats dans les airs? Ils te sauteront au visage et s'introduiront directement. Parfois, ils s'attaquent d'abord aux yeux. Parfois, ils creusent les joues et dévorent la langue. » La cage était plus proche. Elle était fermée à l'intérieur. Winston entendit une succession de cris perçants qui lui parurent provenir d'en haut, au-dessus de sa tête. Mais il lutta furieusement contre sa panique. Penser, même durant une fraction de seconde, penser était le seul espoir. Soudain, l'odeur fétide de moisi des brutes lui frappa les narines. Une violente nausée le convulsa et il perdit presque connaissance. Tout était devenu noir. Pendant un instant, il était fou, un animal hurlant. Pourtant, il sortit de l'obscurité en s'accrochant à une idée. Il n'y avait qu'un seul et unique moyen de se sauver. Il devait interposer un autre être humain, le corps d'un autre être humain, entre lui et les rats. Le cercle du masque était maintenant assez grand pour exclure la vision de toute autre chose. La porte grillagée était à une paire de mains de son visage. Les rats savaient ce qui allait arriver maintenant. L'un d'eux sautait de haut en bas, l'autre, un vieux grand-père écailleux des égouts, s'est dressé avec ses mains contre les barreaux et reniflait férocement l'air.

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1: 1984. Un programme Maurice Clément Fèvre. D'après George Orwell. Adaptation John Mack. Interprétation Patrick Blandin. Réalisation Patrick Martinez-Bourna.
2: Il était dans le pays doré, où il était assis au milieu de ruines gigantesques, éclairées par un soleil éclatant, en compagnie de sa mère, de Julia, d'O'Brien. Sans rien faire, simplement assis au soleil, parlant de choses agréables. Les pensées, lorsqu'il était éveillé, concernaient principalement ses rêves. Il semblait avoir perdu le pouvoir de l'effort intellectuel, maintenant que le stimulé de la douleur fut supprimé. Il ne s'ennuyait pas, il n'avait aucun désir de conversation ou de distraction. Simplement d'être seul, de ne pas être battu ou interrogé, d'avoir assez à manger et d'être entièrement propre était tout à fait satisfaisant. Progressivement, il vint à passer moins de temps à dormir, mais il ne ressentit aucune envie de quitter le lit. Tout ce qui l'intéressait, c'était de rester calmement étendu et de sentir la force revenir dans son corps. Il se palpait ici et là, en essayant de s'assurer que cela n'était pas une illusion, que ses muscles s'arrondissaient et sa peau se tendait. Finalement, il fut établi sans le moindre doute qu'il avait grossi. Ses cuisses étaient désormais nettement plus épaisses que ses genoux. Après cela, à contre-cœur au début, il commença à faire de l'exercice régulièrement. En peu de temps, il pouvait marcher 3 kilomètres qu'il mesurait en arpentant la cellule, et ses épaules voûtées se redressèrent. Il tenta des exercices plus élaborés, et fut étonné et humilié de découvrir qu'il ne pouvait pas les faire. Il ne pouvait accélérer le pas. Il ne pouvait tenir son tabouret à bout de bras. Il ne pouvait rester sur une jambe sans tomber. Il s'accroupit sur ses talons et découvrit qu'avec d'atroces douleurs à la cuisse et au mollet, il pouvait à peine se mettre debout. Il s'allongea sur le ventre et essaya de faire des pompes. C'était sans espoir. Il ne pouvait pas se relever d'un centimètre. Mais après quelques jours de plus, quelques repas de plus, il put accomplir cet exploit. Le temps arriva où il put le faire 6 fois de suite. Il commença à devenir réellement fier de son corps et à caresser l'intermittente certitude que son visage redevenait normal. Ce n'est que lorsqu'il eut la chance de poser sa main sur son cuir chevelu chauve qu'il se souvint du visage défiguré et ruiné qu'il avait regardé dans le miroir. Son esprit devint plus actif. Il s'assit sur la planche du lit, le dos contre le mur et l'ardoise sur ses genoux, et s'attela délibérément à la tâche de se rééduquer. Il avait capitulé, c'était convenu. En réalité, comme il l'a réalisé à cet instant, il avait été prêt à capituler bien avant d'en avoir pris la décision. Dès le moment où il était à l'intérieur du ministère de l'amour, et oui, même pendant ces minutes où lui et Julia étaient restés impuissants alors que la voix de fer du télécran leur disait ce qu'il fallait faire, il avait saisi la frivolité, la superficialité de sa tentative de se rebeller contre le pouvoir du parti. Il savait maintenant que depuis 7 ans, la police de la pensée le surveillait comme un scarabée sous une loupe. Il n'y avait aucun acte physique, aucune parole prononcée à haute voix qu'elle n'eût remarqué, aucune suite d'idées qu'elle n'eût été capable de déduire. Même la tache de poussière blanchâtre sur la couverture de son journal avait été soigneusement remplacée. On lui avait fait écouter des enregistrements, montrer des photographies. Certaines d'entre elles étaient des photographies de Julia avec lui. Oui, même. Il ne pouvait pas lutter contre le parti plus longtemps. De plus, le parti était dans le vrai. Il devait en être ainsi. Comment pourrait se tromper un cerveau immortel et collectif? Selon quelles normes externes pourriez-vous vérifier ces jugements? L'équilibre mental était une statistique. Apprendre à penser comme il pensait était simplement une question d'étude. Seulement. Le crayon était épais et gênant dans ses doigts. Il commença à écrire les pensées qui lui venaient à l'esprit. Il écrit d'abord en grande capitale maladroite. « La liberté est un esclavage ». Puis, presque sans pause, il écrit en dessous. « 2 et 2 font 5 ». Mais ensuite, il y eut une sorte de contrôle. Son esprit, comme s'il s'éloignait, semblait incapable de se concentrer. Il savait qu'il savait ce qui suivrait. Mais pour le moment, il ne pouvait pas s'en souvenir. Quand il s'en est souvenu, c'était seulement par un raisonnement conscient. Les mots ne vinrent pas d'eux-mêmes. Il écrivit « Dieu est puissant ». Il accepta tout. Le passé était modifiable. Le passé n'avait jamais été modifié. L'Océanie était en guerre contre l'Estasia. L'Océanie a toujours été en guerre avec l'Estasia. Jones, Aronson et Rutherford étaient coupables des crimes dont ils étaient accusés. Ils n'avaient jamais vu la photo qui réfutait leur culpabilité. Elle n'avait jamais existé. Ils l'avaient inventée. Ils se souvenaient d'éléments contradictoires, mais c'étaient de faux souvenirs, des produits de l'auto-illusion. Comme tout était facile. Une simple reddition et tout le reste suivait. C'était comme nager à contre-courant. D'un courant qui vous fait reculer même si vous luttez. Et puis, soudainement, vous décidez de faire demi-tour et de suivre le courant au lieu de s'y opposer. Cela ne change rien, sauf votre propre attitude. Ce qui devait se produira de toute façon. Il savait à peine pourquoi il ne s'était jamais rebellé. Tout était facile. Sauf. Tout pouvait être vrai. Les soi-disant lois de la nature étaient absurdes. La loi de la gravité était une absurdité. O'Brien avait dit « Je pourrais flotter sur ce sol comme une bulle de savon. » Winston a trouvé la solution. S'il pense qu'il flotte sur le sol, et si je pense simultanément que je le vois, alors il le fait. Soudain, comme un bout d'épave immergé rompt la surface de l'eau, une pensée éclata dans son esprit. Ça n'arrive pas vraiment. Nous l'imaginons. C'est une hallucination. Il repoussa cette pensée instantanément. Le sophisme était évident. Il présupposait que quelque part, en dehors de soi-même, il y avait un monde réel où de vraies choses se passaient. Mais comment pourrait-il y avoir un tel monde ? Quelle connaissance avons-nous de quoi que ce soit, si ce n'est par notre propre esprit? Tous les événements sont dans l'esprit. Ce qui arrive dans l'esprit arrive réellement. Il n'y eut aucune difficulté à se débarrasser de cette erreur. Et il ne risquait pas d'y succomber. Il se rendit néanmoins compte que cela n'aurait jamais dû lui venir à l'esprit. L'esprit doit développer un mur infranchissable chaque fois qu'une pensée dangereuse se présente. Le processus doit être automatique, instinctif. Arrêt du crime, c'est ainsi qu'on l'appelait en novlangue. Il s'est mis au travail pour s'exercer à l'arrêt du crime. Il soumettait à son esprit des propositions. Le parti dit que la terre est plate. Le parti dit que la glace est plus lourde que l'eau. Et il s'entraînait à ne pas voir ou à ne pas comprendre les arguments qui les contredisaient. Ce n'était pas facile. Il fallait de grandes puissances de raisonnement et d'improvisation. Les problèmes arithmétiques soulevés, par exemple, par une affirmation telle que 2 et 2 font 5, étaient au-delà de son intelligence. Il fallait aussi une sorte d'athlétisme de l'esprit, le pouvoir tantôt de faire l'usage le plus délicat de la logique, tantôt d'être inconscient des erreurs de logique les plus grossières. La stupidité était aussi nécessaire que l'intelligence, et aussi difficile à atteindre. Pendant ce temps, une partie de son esprit se demandait à quel moment il la battrait. Tout dépend d'O'Brien, mais il savait qu'il n'y avait pas d'acte conscient par lequel il pourrait écourter l'échéance. Ça pouvait être dans 10 minutes ou dans 10 ans. Il pouvait le garder pendant des années en isolement, il pouvait l'envoyer dans un camp de travail, il pouvait le libérer pour un certain temps, comme parfois c'était le cas. Il était parfaitement possible qu'avant qu'il ne soit tué, tout le drame de son arrestation et de son interrogatoire soit promulgué à nouveau. La seule chose certaine était que la mort ne venait jamais quand on l'attendait. La tradition tacite que l'on connaissait, bien que l'on ne l'avait jamais entendu dire, c'est qu'il vous tirait dessus par derrière, toujours à l'arrière de la tête, sans avertissement, alors que vous marchez dans un couloir de cellule en cellule. Un jour n'était pas la bonne expression, probablement au milieu de la nuit. Une fois, il tomba dans une étrange et heureuse rêverie. Il marchait dans le couloir, en attendant la balle. Il savait qu'elle arriverait à un autre moment. Tout était réglé, lissé et réconcilié. Il n'y avait plus de doute, plus de dispute, plus de douleur, plus de peur. Son corps était en bonne santé et fort. Il marchait facilement avec une joie de mouvement et avec la sensation de marcher au soleil. Il n'était plus dans les étroits couloirs blancs du ministère de l'amour. Il se trouvait dans l'énorme passage ensoleillé, large d'un kilomètre, au long duquel il avait cru marcher au cours d'un délire provoqué par des drogues. Il était dans le pays doré. Suivant le sentier qui traverse les vieux pâturages tondus pour les lapins, il pouvait sentir le gazon court et élastique sous ses pieds et le doux soleil sur son visage. Au bord du champ se trouvaient les ormes, et quelque part, plus loin, il y avait la rivière où, sous les saules, dans des étangs verts, nageaient des nymphes. Soudain, il reçut un horrible électrochoc. La sueur coula le long de sa colonne vertébrale. Il s'était entendu crier à haute voix « Julia, Julia, Julia, mon amour, Julia !» Pendant un instant, il eut une hallucination bouleversante de sa présence. Elle semblait être non seulement avec lui, mais en lui. C'était comme si elle était entrée dans la texture de sa peau. À ce moment, il l'avait aimée bien plus qu'il ne l'avait jamais fait lorsqu'ils étaient ensemble et libres. Il savait aussi que quelque part elle était toujours vivante et avait besoin de son aide. Il s'allongea sur le lit et essaya de se ressaisir. Qu'avait-il fait? Combien d'années avait-il ajouté à sa servitude par ce moment de faiblesse? Plus tard, il entendrait le bruit des bottes à l'extérieur. Il ne pourrait pas laisser un tel débordement impuni. Il saurait maintenant, s'il ne l'avait pas su avant, qu'il romprait l'accord qu'il avait passé avec eux. Il obéissait au parti, mais il détestait toujours le parti. Dans le passé, il cachait un esprit hérétique sous une apparence de conformité. Maintenant, il avait reculé d'un pas. Il s'était soumis en esprit, mais il avait espéré garder inviolé le fond de son cœur. Il savait qu'il avait tort, mais il préférait se tromper. Il comprendrait. O'Brien le comprendrait. Tout avait été avoué dans ce seul cri insensé. Il lui faudrait tout recommencer. Cela pourrait prendre des années. Il passa une main sur son visage, essayant de se familiariser avec la nouvelle forme. Il y avait des sillons profonds dans les joues. Ses pommettes étaient pointues, son nez aplati. En outre, après l'épisode du miroir, on lui avait donné un dentier complet.

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1: Bonjour à tous, à la une de l'actualité, l'origine de l'incendie XXL en Gironde qui ravage le nord du bassin d'Arcachon pourrait être lié à un chantier de débroussaillage réalisé sous une ligne électrique. Enedis confirme être intervenu mais indique que les circonstances exactes restent à déterminer. Les enquêteurs privilégient pour l'instant la piste accidentelle. Face au risque d'incendie, la préfecture a interdit les travaux forestiers avec engins thermiques dans le département. Édouard Philippe, victime d'une opération de désinformation présumée russe. Le candidat déclaré à la présidentielle de 2027 a été la cible par le réseau pro-russe Storm 1516, selon une source sécuritaire. De fausses informations concernant sa santé ont été diffusées sur les réseaux sociaux. Il s'agit de la première campagne de ce type visant un candidat déclaré à l'élection présidentielle française. L'ancienne ministre des Sports, Amélie Oudéa-Castéra, demande au gouvernement de rapidement préciser les modalités du retour du passe-sport pour les jeunes de 6 à 13 ans. L'aide de 70 euros destinée notamment aux jeunes de 6 à 13 ans avait été annoncé comme rétabli pour la rentrée prochaine, mais ces modalités ne sont toujours pas connues. Les acteurs du monde sportif alertent sur une possible injustice pour les familles les plus modestes. Le ministère assure qu'une annonce sera faite dans les prochains jours.
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3: Les enquêtes de Sherlock Holmes, d'après Arthur Conan Doyle. Adaptation et réalisation, John Mack. Narration, Cyril de Guilaine. Musique, K-Musique, un programme Maurice Clément Fèvre. La disparition de Lady France Carfax. Deuxième épisode. Quant à la femme de chambre Marie, elle était partie quelques jours auparavant tout en larmes et elle avait averti les autres femmes de chambre qu'elle quittait sa maîtresse pour toujours. Avant son départ, le docteur Schlesinger avait réglé la note de tout le groupe.
4: « D'ailleurs, me dit pour conclure le directeur, vous n'êtes pas le seul ami de Lady France Carfax à s'inquiéter de son sort. Il n'y a qu'une huitaine de jours, quelqu'un est venu pour me poser les mêmes questions.
3: A-t-il dit son nom, demandai-je ?
4: Non, mais c'était un anglais peu banal.
3: Un sauvage, n'est-ce pas ? Dis-je en reliant les faits à la manière de mon illustre ami.
4: « Exactement. » Voilà le terme qui le dépeint fort bien. Imaginez un type massif, barbu, bronzé. Sûrement, il aurait été mieux à sa place dans une auberge de village que dans un hôtel réputé. Un homme dur, farouche. Un homme sur le pied duquel je n'aimerais pas marcher.
3: Le mystère commençait à préciser ses contours, telle une silhouette émergeant peu à peu du brouillard. Il y avait cette bonne dame pieuse, poursuivie par un individu sinistre et infatigable. Elle le craignait. Sinon, elle ne se serait pas enfuie de Lausanne. Il l'avait suivie. Tôt ou tard, il la rattraperait. L'avait-il déjà rejointe? Était-ce le motif du silence qu'elle observait? Est-ce que les braves gens qui l'avaient accompagnée avaient pu la protéger contre la violence de cette brute sauvage? Quel dessein horrible, patiemment prémédité, présidait à cette poursuite, tel était le problème que j'avais à résoudre. J'écrivis à Holmes pour lui montrer la rapidité et le sérieux avec lesquels j'étais parvenu jusqu'aux racines de l'affaire. En réponse, je reçus une dépêche me réclamant une description de l'oreille gauche du docteur Schlesinger.
4: Holmes a toujours eu un sens particulier de l'humour, parfois offensant. Aussi ne me préoccupais-je nullement de cette plaisanterie déplacée.
3: Pour dire le vrai, j'étais déjà arrivé à Montpellier à la recherche de la femme de chambre Marie quand son message me parvint. Il ne me fut pas difficile de retrouver l'ex-femme de chambre de Lady France et de lui tirer les vers du nez. C'était une fille dévouée, qui n'avait quitté sa maîtresse qu'après s'être assuré qu'elle la laissait en bonne main et parce que la proximité de son mariage rendait inévitable une séparation. Elle m'avoua, avec chagrin, que sa maîtresse lui avait témoigné une certaine mauvaise humeur pendant son séjour à Baden. Elle l'avait même questionné une fois, comme si elle avait eu des doutes sur son honnêteté. Cet incident avait facilité la séparation. Lady France lui avait remis 50 livres en guise de cadeau de mariage. Comme moi, Marie n'éprouvait que de la méfiance à l'égard de l'inconnu qui avait été la cause du départ de sa maîtresse. De ses propres yeux, elle l'avait vu saisir le poignet de Lady France avec une brutalité évidente au cours d'une promenade sur le lac. Il avait l'air terrible, féroce. Elle pensait que c'était parce qu'elle le redoutait que Lady France avait accepté l'escorte des Schlesinger jusqu'à Londres. Jamais elle n'en avait dit un mot à Marie. Mais, à de nombreux petits signes, la femme de chambre avait compris qu'elle vivait dans un état de frayeur constante. Elle en était là de son récit quand elle se leva brusquement de sa chaise. Son visage était bouleversé de surprise et d'effroi.
0: « Regardez !» s'écria-t-elle. « Le mécréant est encore en chasse. Voilà, voilà l'homme dont je parlais !»
3: Par la fenêtre ouverte du petit salon, je vis un homme de grande taille, au teint basané, barbe noire en avant, qui descendait lentement la rue en regardant les numéros des maisons. Il était clair que, comme moi, il était sur les traces de la femme de chambre. J'agis sous l'impulsion du moment. Je me précipitai dehors et je l'accostai. « Êtes-vous anglais ?» lui demandai-je.
5: « Et en admettant que je sois anglais !»
3: répondit-il avec un grognement de mauvais augure. « Puis-je vous demander votre nom ?»«
5: Non !»
3: J'étais dans une situation ridicule, mais les moyens les plus directs sont souvent les meilleurs. « Où est Lady France Carfax ?» questionnai-je. Il me regarda avec stupéfaction. « Que lui avez-vous fait ? Pourquoi l'avez-vous poursuivi ? J'insiste pour que vous me répondiez. » L'homme poussa un rugissement de colère et me sauta dessus comme un tigre. Je n'étais pas un mauvais lutteur, mais il avait une poigne de fer et la fureur d'un démon. Il m'avait prise à la gorge, et j'allais m'évanouir quand un ouvrier français mal rasé, en blouse bleue, sortit d'un cabaret avec un gourdin à la main et asséna à mon agresseur un coup violent sur l'avant-bras. Il lâcha prise. Il demeura quelque temps écumant de rage et, visiblement, il se demandait s'il n'allait pas se jeter à nouveau sur moi, quand en ricanant, il me planta là pour pénétrer dans la villa d'où je sortais. Je me retournai pour remercier mon sauveur, qui était resté à côté de moi sur la chaussée.
6: « Eh bien, Watson, me dit-il, vous avez fait un beau gâchis. Je crois que vous n'avez rien de mieux à faire que de rentrer avec moi à Londres par l'express de nuit. »
3: Une heure plus tard, Sherlock Holmes, dans sa tenue habituelle, était assis dans ma chambre d'hôtel. Il me fournit l'explication de sa présence aussi imprévue qu'opportune. Elle était la simplicité elle-même. Il avait trouvé le moyen de s'absenter de Londres et il avait décidé de me devancer à ma prochaine destination. Déguisé en ouvrier, il s'était installé au cabaret en m'attendant.
6: « Et vous avez mené une enquête singulièrement consistante, mon cher Watson, me dit-il. Je ne vois pas quelle gaffe vous avez oublié. Vos démarches se résument à ceci. Vous avez alerté tout le monde et vous n'avez rien découvert. Peut-être auriez-vous fait mieux, répondis-je vexé. Bien, il n'y a pas de peut-être, j'ai fait mieux. Voici l'honorable Philip Green, qui est un compatriote et qui habite dans le même hôtel que vous. C'est de lui que j'attends le point de départ d'une meilleure enquête. »
3: Sur un plateau, une carte nous avait été présentée. Elle fut suivie de l'apparition du même individu barbu qui m'avait malmené dans la rue. Il sursauta quand il m'aperçut.
5: « Qu'est-ce à dire, monsieur Holmes ? »
3: s'enquit-il.
5: « J'ai reçu votre billet, je suis venu. Mais en quoi l'affaire concerne-t-elle ce monsieur ?»«
6: Je vous présente mon vieil ami et associé, le docteur Watson, qui nous apporte son concours dans cette affaire. »
3: L'inconnu me tendit une main énorme, hâlée, et prononça quelques mots d'excuse.
5: « J'espère que je ne vous ai pas blessé. Quand vous m'avez accusé de lui avoir fait du mal, j'ai vu rouge, vraiment. » En ce moment, je ne suis pas maître de moi. Mes nerfs sont comme des piles électriques. Mais je n'y puis rien. Ce que je voudrais savoir, tout d'abord, monsieur Holmes, c'est comment vous avez pu apprendre mon existence.

0: Je suis en rapport avec Mademoiselle Dobney, la gouvernante de Lady France. La vieille Suzanne Dobney avec le petit bonnet, je me la rappelle très bien. Et elle se souvient de vous. Cela se passait dans le bon vieux temps, avant que vous ayez préféré partir pour l'Afrique du Sud. Ah, je vois que vous connaissez mon histoire. Je n'ai pas besoin de vous cacher quoi que ce soit. Je vous fais le serment, Monsieur Holmes, que jamais homme sur la terre n'aima une femme d'un plus bel amour que celui que j'éprouvais pour France. J'étais un jeune sauvage, je le sais, oh, pas pire que bien d'autres de mon âge. Mais elle avait l'esprit pur comme de la neige. Elle ne pouvait supporter l'ombre d'une incorrection. Aussi, quand elle apprit certains péchés de ma jeunesse, elle ne voulut plus m'adresser la parole. Et pourtant elle m'aimait, voilà le merveilleux. Elle m'aima assez pour rester célibataire pendant de longues années par amour pour moi. Quand le temps eut passé et que j'eus fait fortune à Barberton, je pensais que je pourrais la retrouver et l'apaiser. J'avais appris qu'elle ne s'était pas mariée. Je la rencontrai à Lausanne et je fis de mon mieux pour la convaincre. Elle faiblissait, je crois, mais sa volonté était forte. Lorsque je voulus la revoir, elle avait quitté la ville. Je retrouvai sa trace à Baden, puis au bout d'un certain temps, j'appris que sa femme de chambre était ici. Je suis rude, je sors d'une rude existence et quand le docteur Watson m'a parlé comme il l'a fait, j'ai perdu le contrôle de mes nerfs. Mais pour l'amour de Dieu, dites-moi ce qu'est devenu Lady France Carfax.
1: Il nous reste à le deviner, répondit Sherlock Holmes, non sans gravité. Où descendez-vous à Londres, monsieur Green?
0: Au Langham Hotel.
1: Alors puis-je vous recommander de rentrer à Londres et de vous tenir prêt à toute éventualité? Je ne désire nullement encourager de faux espoirs, mais vous pouvez être sûr que tout ce qui peut être fait le sera pour Lady France. Maintenant, je ne peux rien dire de plus.

0: De l'essentiel, répondit Holmes. Vous vous rappelez peut-être ma question, qui avait un air d'inconvenance quant à l'oreille gauche du clergyman missionnaire. Vous n'y avez pas répondu.
1: J'avais quitté Baden, je ne pouvais donc pas me renseigner.
0: Très juste. C'est pour cette raison que j'ai posé la même question au directeur de l'Englischer Hof, dont voici la réponse.
1: Qu'indique-t-elle ?
0: Bien, elle indique, mon cher Watson, que nous avons affaire avec un gaillard particulièrement astucieux et dangereux. Le révérend docteur Schlesinger, missionnaire en Amérique du Sud, est tout simplement Holly Peters, l'un des bandits les moins scrupuleux qu'ait jamais engendré l'Australie. Et pour un pays jeune, l'Australie a déjà accouché de types parfaitement évolués. Sa spécialité consiste à séduire les dames seules, en pinçant la fibre religieuse, et sa prétendue épouse, une Anglaise du nom de Fraser, est sa digne complice. La tactique utilisée m'a fait penser à lui, et cette particularité physique, car il a été vilainement mordu dans une bagarre de bouge à Adélaïde en 89, a confirmé mes soupçons. Cette pauvre Lady France est entre les mains d'un couple infernal qui ne reculera devant rien, Watson. Sa mort est une hypothèse très vraisemblable. Si elle n'est pas morte, elle se trouve certainement si bien recluse qu'il lui est impossible d'écrire soit à Mademoiselle Daubeney, soit à ses autres amis. Il se peut qu'elle ne soit jamais arrivée à Londres ou qu'elle ait traversé la ville. Mais d'une part, il n'est pas facile de jouer des tours à la police continentale quand on est étranger, et d'autre part, ces coquins savent bien que Londres est le meilleur endroit pour enfermer quelqu'un. Tous mes instincts me disent qu'elle se trouve dans Londres, mais comme nous n'avons jusqu'ici aucun moyen de préciser l'endroit, nous n'avons rien de mieux à faire que dîner et nous armer de patience. Dans la soirée, j'irai faire un tour et dire un mot à l'ami Lestrade à Scotland Yard.
1: Mais ni la police officielle, ni la petite organisation très efficace mise sur pied par Holmes ne suffirent pour élucider le mystère. Parmi les millions de Londoniens, les trois personnes que nous cherchions étaient aussi invisibles que si elles n'avaient jamais existé. On essaya des annonces personnelles, en vain. Des pistes furent suivies et n'aboutirent nulle part. Tous les repères des criminels qu'aurait pu fréquenter Schlesinger furent surveillés, inutilement. Ses anciens complices furent surveillés, inutilement. Ses anciens complices furent filés, mais aucun ne s'avisa d'aller le voir. Et puis, brusquement, après une semaine d'attente sans espoir, jaillit une lueur.
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0: Mais pourquoi cette mode turque ? S'écria Monsieur Sherlock Holmes en regardant fixement mes souliers. J'étais en train de me reposer dans un fauteuil et mes pieds pointant en avant avaient attiré son attention toujours en éveil. « Ils viennent d'Angleterre, » répondis-je un peu étonné. « Je les ai achetés chez Latimer, dans Oxford Street. » Holmes me sourit d'un air patient et las. « Je parle du bain, » dit-il. « Du bain. Pourquoi aller dans des bains turcs plutôt que de prendre un bain chez soi ?»« Parce que ces derniers jours, j'ai senti mes vieilles douleurs rhumatismales. Un bain turc est ce que nous appelons en médecine un dérivatif, quelque chose comme un nouveau point de départ, un assainissement de l'organisme. À propos, Holmes, je suis convaincu que le rapport entre mes chaussures et un bain turc saute aux yeux de tout amoureux de la logique. Néanmoins, je vous serai reconnaissant de bien vouloir me le révéler.
1: « Mon raisonnement n'est pas très compliqué, Watson, » répondit Holmes avec un clin d'œil malicieux. « Il appartient à une classe élémentaire de déduction, dont je pourrais vous citer un nouvel exemple en vous demandant qui vous accompagnait ce matin en fiacre. »«
0: Un nouvel exemple n'est pas une explication, » répliquai-je avec une certaine rudesse.
1: « Bravo, Watson, voilà une remontrance pleine de dignité et très logique. Voyons, bien récapitulons les faits. Prenez celui-ci d'abord dans le fiacre. Vous remarquerez que vous avez quelques taches ou éclaboussures sur l'épaule et la manche gauche de votre manteau. Si vous vous étiez assis au milieu du fiacre, vous n'auriez sans doute pas reçu d'éclaboussures, ou elles auraient été symétriques. Donc, vous vous êtes assis sur le côté. Donc, vous étiez accompagné.
0: C'est l'évidence même.
1: D'une banalité absurde, n'est-ce pas ?
0: Mais les chaussures et le bain ?
1: Aussi enfantin. Vous avez l'habitude de nouer vos lacets d'une certaine façon. Or, je les vois attachés avec un double nœud compliqué qui n'est pas dans votre manière. Donc, vous avez quitté vos souliers. Qui a noué vos lacets ? Un cordonnier ou le boy du bain. Il est peu vraisemblable que ce soit le cordonnier puisque vos souliers sont presque neufs. Que reste-t-il par conséquent ? Le bain.

0: stupide, n'est-ce pas? Mais malgré cela, le bain turc est utile à mes projets.
1: Comment cela?
0: Vous m'avez dit que vous aviez pris un bain turc parce que vous aviez besoin d'un dérivatif. Je vais vous en suggérer un autre. Que diriez-vous de Lausanne, mon cher Watson? Voyage en première classe et tout frais de séjour payé à un tarif princier.
1: Ce serait merveilleux, mais pourquoi?
2: Holmes s'adossa contre sa chaise et tira de sa poche un calepin.
0: L'une des plus dangereuses catégories sociales qui existent, me dit-il, est la femme seule qui voyage. Elle est inoffensive, voire utile, mais parfois, elle invite au crime. Elle est sans appui, elle va d'un endroit à un autre, elle dispose de ressources suffisantes pour vivre à l'hôtel dans n'importe quel pays. Elle se perd la plupart du temps dans un labyrinthe d'obscures pensions de famille. Elle ressemble au poussin égaré dans un monde de renards. Quand elle se fait dévorer, on s'aperçoit à peine de sa disparition. Je redoute fort qu'il ne soit arrivé malheur à Lady France Carfax.

0: Cette soudaine chute du général au particulier me détendit. Holmes consulta ses notes.
1: « Lady France, poursuivit-il, est la seule survivante de la famille directe de feu le comte de Ruthven. Vous vous en souvenez peut-être, l'héritage fut dévolu aux descendants mâles. Lady France n'obtint que des ressources limitées, soutenues toutefois par de très anciens bijoux d'Espagne, en argent et en diamants curieusement taillés. Diamants auxquels elle était attachée, trop attachée sans doute, car elle refusa de les confier à son banquier, et les transporta à travers le monde avec elle. Figure assez pathétique, cette Lady France. Une belle femme encore fraîche, et cependant la suprême épave de ce qui, il y a 20 ans encore, constituait une jolie flotte.
0: Que lui est-il arrivé ?
1: Ah, qu'est-il arrivé à Lady France ? Est-elle morte ou en vie ? Voilà notre problème. C'est une dame d'habitude régulière. Depuis 4 ans, elle a écrit une fois tous les 15 jours à Mademoiselle Daubeney, sa vieille gouvernante, aujourd'hui retirée à Camberwell. C'est cette Mademoiselle Daubeney qui m'a consulté. Près de 5 semaines se sont écoulées sans un mot. La dernière lettre provenait de l'hôtel national à Lausanne. Lady France semble être partie sans avoir laissé d'adresse. La famille est anxieuse et comme il s'agit de gens extrêmement riches, des crédits illimités sont mis à notre disposition pour éclaircir cette affaire.

0: Mademoiselle Daubenay est-elle l'unique source de renseignements? Lady France avait sûrement d'autres correspondants.
1: Il y a un correspondant et un seul, Watson, qui soit précis, la banque. Les dames seules doivent vivre, et leurs carnets de chèques sont des agendas concis. Sa banque est la Silversters. J'ai examiné son compte. L'avant-dernier chèque qu'elle a tiré a payé sa note d'hôtel à Lausanne, mais il était assez gros et elle a dû conserver des liquidités. Depuis, elle n'a tiré qu'un seul chèque.
0: À qui et d'où ?
1: À Mademoiselle Marie Devine. Rien n'indique la provenance du chèque. Il a été payé au Crédit Lyonnais de Montpellier il y a moins de 3 semaines. C'était un chèque de 50 livres.
0: Et qui est Mademoiselle Marie Devine ?
1: Je l'ai découvert. Elle était la femme de chambre de Lady France Carfax. Pourquoi a-t-elle reçu ce chèque ? Nous ne le savons pas encore. Mais vos recherches éclairciront certainement bientôt ce mystère.
0: Mes recherches ?
1: D'où cette expédition revigorante à Lausanne. Vous savez qu'il m'est impossible de quitter Londres tant que le vieil Abraham se vit dans une telle terreur. Et puis, d'une manière générale, il vaut mieux que je ne quitte pas l'Angleterre. Scotland Yard se sent abandonné quand je m'en vais, et mon absence provoque une excitation malsaine dans les milieux criminels. Vous partirez donc, mon cher Watson, et si un modeste conseil de moi peut valoir le tarif extravagant de 2 pence, le mot, il sera à votre disposition jour et nuit à l'autre bout du fil télégraphique.

Le surlendemain, j'arrivai à l'hôtel national de Lausanne, où je fus reçu avec de grandes amabilités par Monsieur Moser, son célèbre directeur. Il m'apprit que Lady France avait habité l'hôtel pendant plusieurs semaines et qu'elle avait été appréciée par ceux qui l'avaient rencontrée. Elle était encore belle et elle avait dû être ravissante quand elle était plus jeune. Monsieur Moser ignorait tout de ses bijoux, mais le personnel avait remarqué qu'une lourde malle dans la chambre de Lady France était toujours soigneusement fermée à clé. Marie Devine, la femme de chambre, était aussi populaire que sa maîtresse. Elle venait de se fiancer à l'un des valets de chambre de l'hôtel et j'obtins son adresse sans difficulté. Elle habitait Montpellier, 11 rue de Trajan. Je couchai par écrit tous ces renseignements et je me dis que Holmes lui-même n'aurait pas récolté plus adroitement les faits. Un seul point restait dans l'ombre. Rien de ce que j'avais appris ne pouvait expliquer le soudain départ de la dame. À Lausanne, elle était très heureuse. Tout le monde avait cru qu'elle resterait pour la saison dans son luxueux appartement qui faisait face au lac. Et cependant, elle était partie un beau jour, sans prévenir d'avance, ce qui l'avait obligée à payer une semaine entière dont elle n'avait pas profité. Jules Vibard, le fiancé de la femme de chambre, fut le seul à me suggérer une hypothèse. Il établissait un rapport entre le brusque départ de Lady France et la visite que lui avait faite un ou deux jours auparavant, un grand gaillard à barbe noire.

0: Un sauvage, un véritable sauvage, me dit Jules Vibard. Cet homme logeait quelque part dans la ville. On l'avait vu parler avec une ardeur passionnée à madame pendant une promenade sur le lac. Puis il était venu à l'hôtel. Elle avait refusé de le voir. C'était un Anglais, mais personne ne savait son nom. Immédiatement après, madame avait bouclé ses malles. Jules Vibard et, ce qui était encore plus important, la fiancée de Jules Vibard établissaient une liaison de cause à effet entre cette visite et ce départ. Il n'y avait qu'un détail sur lequel Jules ne pouvait rien dire, le motif pour lequel Marie avait quitté sa maîtresse. Là-dessus, il demeurait bouche cousue. Si je voulais savoir, je n'avais qu'à me rendre à Montpellier et le lui demander à elle. Ainsi se termina le premier chapitre de mon enquête. Je consacrai le deuxième à l'endroit où s'était rendue Lady France Carfax quand elle avait quitté Lausanne. À ce propos, je me heurtais à une énigme. Si elle était partie avec l'intention de brouiller sa piste, pourquoi ses bagages avaient-ils été lisiblement étiquetés pour Baden ? La dame et ses bagages avaient gagné la ville d'Eau, Rhénane, par le chemin des écoliers. Je l'appris du directeur local de Cook's. Aussi, je me rendis à Baden après avoir expédié à Holmes un compte-rendu de toutes mes démarches et avoir reçu en guise de réponse un télégramme d'éloge semi-humoristique. À Baden, il ne fut pas malaisé de retrouver sa trace. Lady France était demeurée pendant une quinzaine de jours à l'Englischer Hof. Durant ce séjour, elle avait fait la connaissance d'un docteur Schlesinger et de sa femme. C'était un ménage de missionnaires qui revenait de l'Amérique du Sud. Comme beaucoup de femmes seules, Lady France trouvait de quoi s'occuper et se consoler dans la religion. La forte personnalité du docteur Schlesinger, sa dévotion et son dévouement, le fait qu'il relevait d'une maladie contractée dans l'exercice de ses devoirs apostolique, lui firent grande impression. Il passait ses journées, comme me le raconta le directeur de l'hôtel, sur une chaise longue placée dans la véranda, avec une dame de compagnie de chaque côté. Il travaillait à une carte sur les lieux saints, plus particulièrement à l'époque des Midianites, sur le royaume desquels il écrivait une monographie. Finalement, sa santé s'étant rétablie, lui et sa femme avaient pris le chemin de Londres et Lady France avait quitté l'hôtel en leur compagnie. Cela se passait 3 semaines plus tôt. Et depuis, le directeur n'avait eu aucune nouvelle.
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1: Après plusieurs années d'impasse dans les recherches, la famille Jamison est enfin retrouvée. Ou du moins leur squelette. Nous sommes le 16 novembre 2013. Des chasseurs parviennent à mettre à jour quelques ossements en plein milieu d'un bois. Nous sommes bien loin du sentier classique emprunté par des randonneurs. Se pensant sur les lieux d'un potentiel meurtre, ils préviennent immédiatement le shérif du comté. Lui et ses hommes font d'autres découvertes. Dans la zone, d'autres ossements sont retrouvés, ainsi que des vêtements. Enfin, ce qu'il en reste, bien sûr. Des dents d'adultes, un bras, une jambe, ainsi que des chaussures sont éparpillées parmi les fragments d'os. Bientôt, c'est un véritable puzzle humain qu'il faudra reconstituer. Les policiers supposent que la zone où ont été déposés les corps a été brouillée par la présence de nombreux animaux sauvages de la région. Le shérif charge le médecin légiste de l'État d'Oklahoma, le docteur Joshua Lanter, d'enquêter sur la cause du décès. Malheureusement, les cadavres sont bien trop abîmés pour émettre des conclusions valables. De plus, il manque plusieurs fragments importants. Ils ne seront jamais retrouvés. Selon ses premières observations, des animaux sauvages auraient pu fortement endommager les corps. Il n'est pas exclu que la famille ait été attaquée par un sanglier ou un ours durant leur promenade. Cette hypothèse est tout de même peu probable, au vu des éléments retrouvés dans le véhicule des Jamison. Le médecin déclare également que la cause pourrait être due à une maladie. Peut-être un empoisonnement suite à la consommation de mauvaises baies. Finalement, le docteur Lanter, après être revenu sur l'examen des corps, est parvenu à détecter une fracture au niveau du crâne appartenant peut-être à Bobby Jamison. La thèse de l'enlèvement revient plusieurs fois sur la table et semble plus crédible qu'une simple balade en forêt qui aurait mal tourné. Par ailleurs, si l'idée d'une randonnée n'est pas possible, c'est que les corps ont été retrouvés à plus de 3 miles du 4x4. Il est bien connu que Bobby Jamison souffrait de douleurs au dos suite à son accident. Il n'aurait jamais pris la décision de marcher sur une aussi longue distance. De plus, les corps étaient placés l'un à côté de l'autre et les crânes étaient légèrement inclinés vers l'avant. Comme si on avait obligé les membres de la famille à garder la tête baissée. Malheureusement, les preuves ne sont pas suffisantes pour confirmer une triple exécution par balle. Et pourtant, tout semble le suggérer. Y compris ce petit détail très intrigant. Une fleur séchée a été déposée sur les restes de Madison. Peut-être même très peu de temps avant la découverte des corps. Le meurtrier serait-il revenu sur les lieux du crime? Est-ce un meurtre pédophile compte tenu de la photo retrouvée sur le téléphone des parents? En suivant cette piste, les policiers estiment que le coupable pourrait être Dean Jamison, le père de Bobby. Quelques années auparavant, une ordonnance de protection avait été mise en place, empêchant Dean de s'approcher de son fils et de sa famille. L'homme était considéré comme très dangereux. Cependant, la vérité ne pourra pas être établie, puisqu'il est décédé moins de 2 mois après la disparition des Jamison. Ainsi, l'affaire Jamison reste irrésolue. Les proches de la famille tiennent à se battre pour connaître la vérité. D'autant plus qu'au fil du temps, de nouveaux éléments très étranges ont été mis à jour. Comme cet appel du téléphone portable émis vers la messagerie vocale du même numéro, le 12 novembre de la même année. Le même téléphone qui se trouvait déjà dans le 4x4 familial abandonné. Le triple meurtre de la famille Jamison reste un cold case, une énigme totale, presque 14 ans après la disparition de Bobby, Sherilyn et Madison.

Rouen est une grande et belle ville située sur les berges de la Seine, à moins d'une heure trente de Paris. D'ordinaire plutôt calme, la capitale normande fait rarement la une des faits divers. Et pourtant, une affaire criminelle hors norme a démarré en novembre 2018, lorsque des gendarmes de la brigade fluviale découvrent par hasard le corps d'un individu âgé d'une quarantaine d'années. Pour être précis, ce n'est pas un corps qui est découvert, mais un tronc humain. La victime a été démembrée. On trouvera bien quelques autres morceaux dans les poubelles du centre-ville, mais pas la tête. Rapidement, une première suspecte est arrêtée. Il ne s'agit ni plus ni moins que de la femme de la victime, Céline Vasselin. Elle va avouer, mais n'a pas agi seule. Une deuxième femme entre en jeu, Jessica Adam. Selon ces deux femmes, c'était un crime nécessaire. En tout cas, c'est leur version. Les deux jeunes femmes argumentent en parlant de légitime défense, mais au fur et à mesure que l'enquête progresse, un doute s'instille. Et s'il s'agissait de pure folie meurtrière? Comment sont-elles parvenues à un tel acharnement? Qu'est-ce qui peut bien motiver deux jeunes femmes à prendre un couteau, l'abattre à plusieurs reprises sur leur victime et découper le corps morceau par morceau? Aucune d'entre elles n'a le profil habituel des meurtriers de sang-froid. Voici le récit de cette affaire criminelle peu banale. Pour comprendre ce basculement dans la folie, il faut aller fouiller du côté des origines d'une histoire d'amour qui a mal tourné. Tout a commencé durant l'année 2007. Céline Vasselin est une belle jeune femme de 21 ans. Elle vit encore chez sa mère, Josette, mais rêve de prendre son envol. Elle a une personnalité très indépendante. Son objectif est de monter une petite entreprise. Après un CAP esthétique, elle se révèle plutôt douée dans son domaine.

Mais avant de trouver ses propres clients, il faut bien qu'elle se fasse la main sur ceux de l'Institut de beauté qu'il emploie, à Saint-Étienne-du-Rouvray, dans la périphérie de Rouen. Céline mène une vie très classique, entre le travail, les soirées télé avec sa mère et quelques sorties le week-end avec des copines. Jusqu'au jour où, en sortant de l'Institut, elle croise la route d'un bel homme. Ce qui attire surtout Céline, c'est son air viril, différent, et un comportement un peu mystérieux. La première fois qu'elle l'a croisé, l'homme n'a pas dit grand-chose. Il s'est contenté de passer en voiture près d'elle, lui a tendu un bout de papier avec son numéro de téléphone et s'en est allé. Quelques semaines plus tard, Céline pense toujours à cet inconnu qui l'intrigue et elle décide de passer le cap. Elle l'appelle. C'est le début d'une grande histoire d'amour, mais aussi de la descente aux enfers. Il s'appelle Slimane Amara. Il est d'origine algérienne, gentil, plutôt attentionné. Il est plus âgé qu'elle d'une douzaine d'années, puisqu'il a 34 ans en 2007, à l'époque de leur rencontre. Il lui offre des week-ends romantiques, des dîners au restaurant, des sorties au cinéma. Ils se rapprochent, s'entendent, tombent amoureux. Cependant, tout ceci n'est que de la poudre aux yeux. Slimane Amara ne trouve pas de travail, ou peut-être qu'il n'en cherche même pas. Et un homme au chômage depuis des années peut rapidement tomber dans quelques dérives. Céline a bien remarqué que Slimane buvait plus que de raison, mais elle a préféré ne pas regarder le problème en face. 4 mois après leur rencontre, le jeune couple emménage dans un appartement. Le bail est au nom de Céline. Slimane apporte tout de même sa contribution. Il ramène régulièrement de l'argent à la maison grâce à quelques petites affaires pas forcément déclarées. Durant ses meilleures périodes, il parvient à revendre des voitures sur Le Bon Coin qu'il a retapé lui-même. Cette situation, bien que très bancale, ne semble pas déplaire à la jeune femme. Elle est simplement trop heureuse d'avoir quitté le domicile familial et une mère qu'elle jugeait bien envahissante. Pourtant, il y a de quoi se méfier de ce Slimane. 3 ans plus tard, la jeune femme découvre que l'homme de sa vie avait eu une liaison de longue durée avec une femme et de là était née une fille. Cette information, Céline l'a apprise par la sœur de Slimane. Elle s'étonne que ce dernier ne lui en ait jamais parlé. Elle ne savait pas du tout qu'il était déjà père. D'ailleurs, il n'a jamais cherché à voir sa fille ces 3 dernières années. Finalement, Céline décide de ne pas créer de conflit au sujet de cette histoire et de passer rapidement à autre chose. Nous sommes en 2012. Voilà déjà 5 ans que le couple s'est formé. Malgré les penchants de Slimane pour l'alcool, Céline souhaite faire le grand saut. Elle veut réaliser plusieurs projets avec lui, à commencer par acquérir un bien immobilier. Elle a quelques économies, mais il lui faudrait des dizaines d'années pour rembourser le crédit auquel elle veut prétendre. Heureusement, elle peut compter sur sa mère, qui est capable de payer presque la totalité du bien pour aider sa fille. Quant à Slimane, il participe et donne tout ce qui lui reste d'économie, 9000 euros. Il peut s'installer dans la maison, l'esprit tranquille. Enfin, pas si tranquille que ça. Car c'est à cette même période que ses problèmes avec l'alcool prennent de l'ampleur. Il passe une partie de sa journée à boire, à sortir. Il n'a pas de projet et n'arrive pas à se tenir à de bonnes résolutions, comme travailler, se lever à des horaires décents, se coucher à des heures normales. La jeune femme passe outre. Elle se concentre sur ses efforts pour qu'ils s'offrent tous les deux un beau cadre de vie. Leur nouvelle maison mériterait quelques travaux. Slimane s'en occupe en supervisant les différents chantiers et trouvant de bons artisans. Mais son comportement avec ces derniers choque quelque peu la jeune femme, ainsi que son père, Jacques, qui participe également aux travaux. Pointilleux, agressif, tendu, exigeant, l'homme se montre très colérique, à la limite du harcèlement moral. Le chantier de rénovation se passe très mal. Ce comportement ne change en rien l'amour que lui porte Céline. En 2014, elle arrête les moyens contraceptifs pour avoir un enfant. Elle tombe enceinte la même année et en 2015, elle donne naissance à un petit garçon. Slimane la soutient pendant sa grossesse et puis, après la naissance, se désintéresse complètement de son fils. C'est un schéma similaire à sa précédente union qui se répète. Mais serait-il vraiment capable d'abandonner sa compagne et son fils ? Slimane ne quitte pas la maison, mais s'isole de plus en plus. C'est Céline qui doit s'occuper des

Herman boit toujours un peu plus, se montre très menaçant. Va-t-il jusqu'à se montrer violent physiquement? Selon l'accusé qui essaye de motiver son crime, oui, bien sûr. Slimane l'aurait frappé plusieurs fois. Mais puisqu'il n'y a aucun autre témoin, certains en doutent. Ce qui est sûr, c'est que la situation du couple se dégrade fortement jusqu'à un point de non-retour en 2018. Le 4 novembre 2018, précisément. Le jour où la brigade fluviale de Rouen a découvert le corps de Slimane Amara. Il est à la dérive, sur la Seine, bien empaqueté dans une grande bâche. La découverte s'est faite aux alentours de 17 heures. Il commence déjà à faire bien sombre, la visibilité est mauvaise, mais cette masse flottante est impossible à rater. Il n'y a pas de tête, ni de bras, ni de jambes. Passé l'horreur de la découverte, les gendarmes envoient immédiatement un peu d'ADN dans un laboratoire pour identifier la victime. En attendant les résultats, ils consultent les fichiers de personnes disparues, mais aucun profil ne correspond à ce physique d'homme d'origine maghrébine, probablement âgé entre 30 et 50 ans. Selon le médecin légiste, cela doit faire à peine un jour que le corps a été placé dans l'eau. Les enquêteurs ont l'intuition que son assassin n'est pas un professionnel du crime. Le tueur n'a pas cherché à bien dissimuler le corps. Habituellement, lorsque l'on jette un corps à l'eau, on le laisse au maximum pour qu'il ne puisse pas remonter à la surface. Ici, le corps a tout simplement flotté. Pour découvrir l'identité de la personne qui s'est acharnée sur cet homme, il faut connaître la victime. 3 jours plus tard, les résultats tombent. Il n'y a pas besoin de lancer un appel à témoins, puisque la victime est bien connue des services de police. Slimane Amara a déjà été fiché pour outrage à agent et alcoolisme sur la voie publique. Ce n'est pas un grand délinquant. Toutefois, les policiers de Rouen sont déjà au fait de son parcours.

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1: Pour soigner ses douleurs physiques, il prend des médicaments plusieurs fois par jour. De plus, au fil du temps, Bobby devient de plus en plus paranoïaque. Il ne veut plus sortir de la maison et prévoit de s'isoler un jour dans les hauteurs du comté de Latimer. Un lieu en pleine nature, loin de cette maison en ville qui met ses nerfs à rude épreuve. Il a fini par adhérer au délire mystique de sa femme Sherilyn, surnommée la sorcière en ville, et Bobby pense par moments que leur maison est envahie par une horde de fantômes. Il croit entendre des bruits de pas autour de lui, voir des objets bouger tout seuls. Croyant dur comme fer que des mauvais esprits sont venus tourmenter sa famille, Bobby fait appel à un prêtre exorciseur pour faire bénir les lieux. Mais d'après les Jamieson, l'intervention de ce prêtre n'aura été d'aucune efficacité. Pire, cela aurait provoqué la colère des esprits. Un jour, Madison leur dit qu'une petite fille qui se fait appeler Emily dort dans sa chambre et qu'elle joue ensemble tous les soirs. Une amie imaginaire, en quelque sorte. Mais les Jamieson ne sont pas de cet avis. L'histoire des fantômes monte d'un cran le jour où Bobby rentre à la maison avec un fusil et des munitions qu'il vient d'acheter et qu'il a fait bénir préalablement, comme c'est souvent le cas dans l'Oklahoma. Il est persuadé qu'avec une telle arme, il va pouvoir se débarrasser d'un fantôme dès qu'il en voit un, sans penser une seule seconde qu'il pourrait mettre en danger sa propre fille. Heureusement, Bobby Jamieson n'ira pas jusque-là. En revanche, d'autres choses continuent à effrayer le voisinage. Comme ces séances de médium organisées par Sherilyn, attirant dans la maison toutes sortes de personnes bizarres au regard des autres habitants de Fola. Les rumeurs d'un culte diabolique commencent à se propager. Il est vrai que Bobby s'était procuré une Bible satanique. Plus tard, les enquêteurs apprendront de la part de Connie Cocotan, la mère de l'autoproclamée sorcière, que les Jamieson figuraient sur une liste de potentielles victimes d'une secte satanique. Du moins, c'est ce qui se raconte. Elle n'a aucune preuve à apporter à ces allégations. Bien qu'aucun lien ne sera trouvé, le comportement du couple dérange. Quelques mois avant leur disparition, ils avaient fait l'acquisition d'un conteneur dans lequel ils avaient projeté d'habiter une fois qu'ils auraient acquis le terrain nécessaire pour le poser. Un jour, les voisins découvrent une inscription peinte à la main. Elle est très énigmatique. On peut la traduire par « Les sorcières n'aiment pas que leur chat noir soit tué ». Sur une autre face, on trouve également l'inscription « Dieu peut vous bénir ». Pour les policiers, ça pourrait être l'indice sur l'affaire de leur disparition, comme ça pourrait simplement être l'expression du trouble mental de Madame Jamieson. Au milieu de l'année 2009, le projet de déménagement de la famille semble être bien avancé. Pourtant, dans l'entourage, on s'interroge. Comment compte-t-il devenir propriétaire alors qu'il ne touche aucun salaire? Les allocations des assurances maladie suffisent à peine à les faire vivre, eux et leur fille Madison. Il semble que Bobby et Sherilyn aient réussi à réunir suffisamment d'argent pour commencer à discuter avec des propriétaires de terrain. Le 8 octobre 2009, ils prévoient de partir quelques jours du côté de Samboa Mountains, une petite chaîne de montagnes dans le sud-est de l'État. Ils avaient déjà repéré un terrain intéressant pour y poser leur conteneur. Les proches sont prévenus, ainsi que l'école de Madison. L'enseignante ne voit aucun inconvénient à ce que la fillette s'absente pendant 4 jours. Visiblement, elle a l'habitude, puisqu'elle commence à bien connaître le cas très particulier de cette famille. Nous sommes le 8 octobre 2009, et dans quelques heures, Bobby, Sherilyn et Madison vont disparaître sans plus donner aucune nouvelle à personne. Voici ce que l'on sait après l'enquête du FBI. Arrivé au Sambois, le couple se gare à proximité d'un terrain offrant une vue imprenable sur toute la région. L'endroit est isolé de tout, à peine relié à la route par un chemin de terre. Mais pour le 4x4 de la famille, ça ne pose aucun problème. D'ailleurs, c'est dans cette perspective que Bobby Jamieson avait fait l'acquisition de ce véhicule tout-terrain. Il voulait être sûr de pouvoir s'éloigner au maximum de la civilisation sans pour autant rester bloqué sur place. Visiblement, Ils n'avaient pas prévu de redescendre de leur montagne avant un bon bout de temps. Ils étaient dans une logique de survivalisme et d'isolement vis-à-vis de la société. La rencontre avec l'un des propriétaires a duré moins d'une heure. Il voulait se mettre d'accord avec eux sur les conditions d'achat du terrain. Ils n'avaient pas pu encore fixer de date précise. À la fin de la rencontre, les Jamison ont été plus loin avec le 4x4 pour aller faire une petite balade d'un quart d'heure et explorer les environs. Cette information est obtenue grâce à leur appareil GPS qu'ils ont pensé à prendre avec eux, certainement pour éviter de se perdre. Leur véhicule a finalement été retrouvé un peu plus loin, dans le comté de Latimer, au nord-ouest de Red Oak. Depuis qu'ils sont partis visiter ce terrain, leurs familles respectives n'ont plus de nouvelles. Habituellement, Bobby trouve toujours le moyen d'appeler ses parents ou ses grands-parents via une cabine téléphonique pour les rassurer. Cela fait 3 jours que les Jamison ne donnent plus aucun signe de vie. Les autorités locales sont prévenues par la famille et entament des recherches. La semaine passe. Madison n'est toujours pas rentré à l'école. Il est évident qu'il s'est passé quelque chose de grave. Le 4x4 de Bobby n'est retrouvé que le 17 octobre 2009 par des chasseurs qui se déplacent en quad. Ils ont été alertés par les hurlements du petit chien de la famille. L'animal de compagnie avait été offert à Madison par ses parents. Elle l'avait prénommé Maisie. Tous deux étaient inséparables. Elle n'aurait jamais laissé le chien tout seul dans le véhicule. L'animal est terriblement amaigri, mais par miracle, il est sain et sauf. L'enquête sur la disparition des Jamison va pouvoir enfin commencer. Elle est menée par le shérif du comté de Latimer, Israël Beauchamp. D'après ses premières observations, il pense que la voiture a été volée, ce qui impliquerait d'office que la famille se serait fait agresser par une personne de la région. Cependant, il ne semble manquer aucune affaire personnelle des disparus. Les Jamison avaient prévu le matériel nécessaire pour faire un camping. Il y a un stock de nourriture, beaucoup d'eau, des lampes de poche, du matériel de cuisine. Mais ce n'est pas ça le plus étrange. Dans la boîte à gants, il retrouve une grosse liasse de billets. Près de 32 000 dollars en liquide. Comme si la famille avait apporté avec elle toutes leurs économies. Dans quel but? Elle ne semble pas avoir signé de contrat de vente pour l'achat du terrain qu'ils convoitaient. Cette importante somme d'argent reste un mystère, compte tenu de leurs faibles moyens financiers. Aux premières heures de l'enquête, le shérif préfère consacrer l'énergie de ses hommes à la recherche de la famille. S'il leur est arrivé quelque chose, il faut au moins qu'ils trouvent des corps pour qu'une autopsie puisse établir une cause. Toutes les hypothèses sont envisageables. Et justement, il s'avère que c'est le nombre incalculable de pistes qui va rendre cette enquête impossible. Au courant du mois d'octobre, le comté de Latimer déploie les grands moyens. La région montagneuse est très grande et certains coins demeurent inaccessibles. Grâce à une vaste opération de recherche, ils parviennent à recruter plus de 400 volontaires. Parmi eux, il y a des randonneurs expérimentés qui connaissent par cœur certains coins de forêt. Des animaux sont également recrutés pour permettre le transport de matériel et l'accès à certaines zones glissantes, comme des chevaux et des mules spécialement préparés pour la montagne. 16 équipes de chiens et un drone ont aussi été déployés. De gros efforts, de gros moyens, mais en vain. Ils ne parviennent même pas à repérer des traces de pas. Malheureusement, mais ce n'est pas étonnant, la région est très vaste. Lorsque l'on se perd du côté de Red Oak, c'est presque impossible de retrouver son chemin. C'est un problème récurrent des grands espaces naturels aux États-Unis. On ne compte plus le nombre de disparitions chaque année dans les parcs nationaux. Au bout de quelques jours, les chiens semblent avoir reniflé une piste menant les enquêteurs vers un château d'eau abandonné. Finalement, aucune trace non plus de la famille de ce côté-ci. Le shérif Israël Beauchamp est contraint d'abandonner les recherches. Il fera une déclaration publique peu rassurante dans les médias. L'homme est assez pessimiste sur l'issue de cette enquête. Selon lui, la famille a quitté le véhicule, de gré ou de force, et sur le chemin, elle aurait fait une mauvaise rencontre. Cela ne veut pas dire pour autant que l'enquête s'arrête là. Une lettre de 11 pages écrite de la main de Sherilyn a été retrouvée sous son siège passager. Il s'agit en réalité d'un pamphlet à l'encontre de Bobby Jamison, son mari. Son contenu est loin d'être élogieux. Sa lettre dépeint un homme lâche qui mérite de finir sa vie seule, loin de sa famille. Sherilyn semble s'être forcée à l'aimer avant de se rendre compte de sa véritable nature. Elle est extrêmement déçue par son mari. Il n'est pas du tout l'homme qu'elle pensait. Pour le shérif, c'est bien le signe d'un vrai malaise dans le couple. Il est possible que la mère de famille ait voulu exprimer son ras-le-bol avant de trouver le moyen de se débarrasser de son mari. Mais serait-elle passée à l'acte en présence de sa fille ? Des bandes vidéo issues d'une caméra de surveillance donnant sur la rue de leur maison révèlent l'état d'esprit dans lequel étaient les Jamison le jour de la disparition. La séquence qui retient le plus l'attention des enquêteurs dure près d'une demi-heure. Bobby et Sherilyn sont en train de préparer le véhicule pour partir. Ils font plusieurs allers-retours entre la maison et le 4x4. Jusque-là, rien de choquant. À moins d'y regarder d'un peu plus près. Les vidéos ne sont pas de très bonne qualité. Cependant, l'attitude des deux parents intrigue fortement les enquêteurs. Bobby semble complètement passif. Parfois, il ne bouge pas. Il a le regard vide. Sherilyn, quant à elle, se dirige vers la voiture, parfois sans rien emporter avec elle. Le couple ne fait que se croiser. Ils ne se parlent pas. Alors que la voiture semble prête et chargée de leurs affaires, ils continuent encore leur petit manège pendant un moment. Ils agissent presque comme des zombies. Les enquêteurs pensent qu'ils sont sous l'effet d'une quelconque drogue. Pourtant, ils n'ont trouvé aucune trace de substance illicite en fouillant la maison. Lorsqu'ils interrogent le voisinage, on leur répond qu'on n'a rien remarqué d'anormal. Ces derniers temps, les voisins avaient décidé de ne plus prêter attention à la famille car c'était une source de préoccupation constante et obsédante pour eux. Ce comportement étrange reste sans explication. Selon l'hypothèse retenue pendant un temps, Sherilyn Jamison, en proie à un délire paranoïaque, décide qu'il est temps d'en finir avec la vie. Mais elle ne veut pas mourir seule. C'est pour ça qu'elle prévoit d'emporter sa famille avec elle. Cette sortie en pleine nature est l'occasion idéale pour passer à l'acte. Arrivée dans les bois, elle a en sa possession le pistolet du couple, une petite arme de calibre 22. Elle s'en sert pour tuer Bobby, puis sa fille Madison, avant de se suicider en avalant plusieurs médicaments. Cette théorie s'est développée plus en détail après la découverte des corps de la famille, 4 ans après leur disparition. Nous y reviendrons. Une autre découverte étrange éloigne les enquêteurs un peu plus de la vérité. Dans le 4x4, parmi les affaires, se trouvait un téléphone portable. Celui-ci contient une photo de la petite Madison. Elle a l'air terrorisée, seule, en pleine forêt, les bras croisés, comme si elle voulait se protéger de quelque chose. Le plus incompréhensible, c'est le sens de cet acte. Pourquoi avoir pris en photo une petite fille juste avant de la tuer? Si c'est Sherilyn qui a fait ça, pourquoi a-t-elle pris la peine de garder le souvenir de ce moment pour ensuite redéposer le téléphone dans le véhicule avant de se donner la mort? Si c'est un inconnu, pourquoi l'aurait-il fait au risque d'être vu par de potentiels témoins? Tout ceci n'a aucun sens et c'est ce qui inquiète le shérif. Le FBI espère trouver d'autres éléments de réponse auprès des proches des victimes. Une amie de Sherilyn, prénommée Nikki, leur apprend qu'un étrange individu appartenant à une secte néo-nazie était hébergé par la famille moins d'une semaine avant leur disparition. Comment cette personne a atterri chez les Jamison, on ne le sait pas. L'homme aurait quitté précipitamment les lieux après que la mère de famille l'ait menacé avec un fusil. Il aurait fait une réflexion qui aurait déplu à Sherilyn, qui n'a rien d'une américaine pure souche. Les enquêteurs pensent à une possible vengeance de cet homme mystérieux, mais ils ne peuvent pas en être sûrs. L'homme en question s'est donné la mort, quelque temps après le début de l'enquête. Après plusieurs années d'impasse dans les recherches, la famille Jamison est enfin retrouvée. Ou du moins leur squelette. Nous sommes le 16 novembre 2013. Des chasseurs parviennent à mettre à jour quelques ossements en plein milieu d'un bois. Nous sommes bien loin du sentier classique emprunté par des randonneurs.

0: la discipline. 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
1: On est toujours à Mamoudzou. Et donc je vais vous montrer aussi maintenant l'envers du décor. Je me suis intéressée au gré de mes rencontres au lien entre l'économie et la santé pour les habitants de Mayotte. J'ai eu la chance de séjourner chez Magali, qui travaille à l'hôpital comme manipulatrice radio. À Mamoudzou, la capitale, il y a un grand hôpital avec un service d'urgence, la pédiatrie, la chirurgie, la psychiatrie, l'ORL, l'ophtalmo, beaucoup de services. Et donc, j'ai beaucoup discuté avec Magali pour voir un peu quelles étaient les conditions de travail. Et donc, Magali, peux-tu me parler un petit peu plus de tes conditions de travail et comment les gens sont soignés ici à l'hôpital?
2: Je travaille en radiologie à l'hôpital. Ici, globalement, dans l'hôpital, on a des services qui sont à la pointe au niveau du matériel. Mais malheureusement, on manque de personnel médical spécialisé, notamment des médecins dans toutes les disciplines. Au niveau des soins, on prend en charge tout le monde, y compris les sans-papiers. Les maladies les plus courantes à Mayotte, ce sont le diabète, l'hypertension. Et on soigne beaucoup de fractures, donc des soins d'orthobétie, surtout des enfants, car la population est très jeune. On rencontre aussi des maladies qui sont rares en métropole, comme des tuberculoses, des ostéites, des hydrocéphalies dues à un mauvais suivi pendant la grossesse. Et nous soignons donc aussi beaucoup de Comoriens qui viennent d'Anjouan, c'est l'île qui est à côté. En effet, à Anjouan, tout est payant. Donc bien souvent, les familles font le choix de payer une embarcation et de traverser dans l'espoir de se faire soigner gratuitement ici, sachant qu'ils risquent leur vie en traversant. Par contre, à l'hôpital, ils seront pris en charge d'office, qu'ils arrivent directement ici, à l'entrée de l'hôpital, ou qu'ils se fassent prendre par la police avant.
1: Magali a parlé aussi du roulement important des soignants venant de la métropole, qui sont attirés par les salaires et les primes beaucoup plus élevés qu'en métropole. Elle dit aussi que ça entraîne des difficultés dans la continuation des soins. À cause de cette particularité, il y a beaucoup de roulements. Les gens viennent quelques mois et puis après repartent. Il y a aussi une surcharge de patients qui viennent de toute l'Afrique et des Comores. Magali aussi nous a parlé d'une particularité de la maternité de Mamoudzou. En effet, il y a 7000 naissances par an et 70% de naissances et des Comoriens qui sont en situation régulière. Les femmes viennent accoucher ici car les enfants deviennent automatiquement français. Mais le problème, c'est que ces enfants restent souvent seuls, ou alors ils sont confiés à une vague famille et la mère va être expulsée. Donc on se retrouve avec des bandes d'enfants qui ne sont pas vraiment élevés dans une famille, ou alors en situation de précarité, et cela va entraîner beaucoup de problèmes. Et puis aussi, Magali nous a dit que la situation sanitaire n'est pas bonne. Beaucoup de gens vivent dans les bidonvilles, sans électricité et sans eau. Et cela, bien sûr, va entraîner des risques de paludes, de chikungunya, de choléra, de tuberculose et même de lèpre.

Puis, au cours de mon voyage, j'ai rencontré un médecin qui est épidémiologiste à Mamoudzou. Elle nous a aussi parlé de la situation sanitaire déplorable à Mayotte, à cause notamment d'un régime très déséquilibré, un régime alimentaire. Il y a beaucoup de cas d'hypertension et de diabète. Elle nous a ainsi expliqué que les produits locaux sont très très chers parce qu'il y en a peu, ils sont rares et souvent les fruits et les légumes sont importés. Et là aussi, ils sont très chers. Et ce médecin m'a aussi appris que les tomates et les oignons que je mangeais à 3 euros le kilo, donc très très chers, étaient importés. Elle a aussi dénoncé l'incidence des ailes de poulet, les mabawas, qui sont grillées au feu de bois. Ce serait un plat national, mais un Mahorais m'a expliqué que ce n'est pas vraiment un plat traditionnel. Il a été introduit il y a une vingtaine d'années, au moment où il y avait une famine. Donc c'est un plat qui n'est pas cher. Il y a beaucoup de gras et ces ailes sont importées du Brésil. Le Mahorais m'a aussi parlé du problème de l'importation de tous ces produits. Les tomates viennent de France, les bœufs de Madagascar, du Brésil. La législation continue à favoriser cette importation. Les entreprises françaises, officiellement à cause de certaines règles d'hygiène, mais certains disent qu'il y a aussi des filières privilégiées, avec une situation de monopole de l'import-distribution, avec une absence de concurrence et de l'opacité. L'État serait défaillant dans le contrôle de la légalité en matière de concurrence pour le grand bonheur des distributeurs. J'ai aussi suivi une occidentalisation des canaux de distribution avec des magasins qui commençaient à s'ouvrir, comme en métropole. Je faisais mes courses dans un magasin quand j'ai été interpellée par une jeune fille qui était en arrêt devant un rayon de bouteilles de shampoing. Elle ne savait visiblement pas lire et m'a demandé de lui commenter les différents produits. Ce que j'ai fait en n'omettant pas de lui dire que c'était à peu près les mêmes produits, tous ces shampoings, et pas forcément bons pour ses cheveux africains.

Puis j'ai aussi discuté avec un médecin qui rentrait de Mayotte. Il m'a expliqué que très rapidement, les médecins qui travaillent là-bas se rendent compte que les problèmes de santé rencontrés par la population sont souvent d'ordre social et administratif. Il y a beaucoup d'infections cutanées qui sont liées aux conditions précaires de vie ou à la promiscuité, par exemple comme la gale. Il y a une surinfection de petites blessures par staphylocoque ou streptocoque. Il n'y a pas d'accès à l'eau courante dans les bengas des bidonvilles. Et puis, si certains dispensaires soignent tout le monde, d'autres font payer. D'autres renvoient les gens sans les soigner. À l'hôpital, normalement, tout le monde doit être soigné avec un AGD, c'est-à-dire une exemption pour les non-affiliés lorsqu'il y a des maladies graves. Mais certains services les donnent, d'autres moins facilement. C'est ainsi que Médecins sans frontières a dû ouvrir un dispensaire en mai 2009, un centre de santé primaire dans la banlieue de Mamoudzou où les soins sont gratuits. Les équipes médicales ont constaté plusieurs obstacles pour se faire soigner, notamment le paiement des soins et la peur d'être arrêté. Donc, on pourrait dire en conclusion que la sécurité sociale à Mayotte devait être en 2014 progressivement comme ici en métropole. Mais c'est plus compliqué que ça. Certes, il y a eu l'introduction dans l'assurance maladie de certaines conditions de base pour pouvoir être remboursé, notamment le ticket modérateur. Mais c'est quand même un système à deux vitesses et beaucoup de gens ne peuvent pas payer. Dans le système public, il y a une gratuité des soins pour les étrangers en situation irrégulière. Mais il y a quand même l'introduction d'un paiement de 10 euros, je crois, par consultation. Voilà, sauf les cas très graves. On pourrait dire aussi qu'il manque énormément de médecins dans le secteur libéral. En effet, il n'y a presque pas de médecins installés. Donc il y a quelques sages-femmes, une centaine d'infirmiers, quelques cabinets dentaires, quelques kinés, mais cela ne correspond pas du tout aux besoins de la population. Donc moi, ce que j'ai vu, c'est quand même beaucoup de personnes qui n'ont pas accès aux soins ou qui ont des problèmes de santé liés à leurs conditions de vie. Et bon, on espère que petit à petit, ça pourra être devenir comme la France, ou du moins comme la métropole, mais pour l'instant, c'est pas tout à fait ça au niveau de la santé. Donc ça m'a laissé quand même une drôle d'impression de voir cette population qui n'avait pas les mêmes droits que nous en métropole. Voilà, donc c'était un aperçu de la santé à Mayotte.

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